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Nous ne le savions pas. C'est un bel extrait de cet album de Patrick Fiori, un air de famille, le 11e de rang de sa discographie. Une enfance se passe, elle passe sans qu'on s'en aperçoive, et soudain, on se rend compte que ce temps béni de l'enfance, il ne reviendra pas. Alors, Patrick Fiori, dans cet album, tout droit centré sur la vie de famille, mesure le chemin parcouru qu'il éloigne du temps béni de son enfance. « Je chante un monde, presque oublié, entonne-t-il, où les grands-mères embrassaient les enfants. Un monde tête à tête et main nouée, sans crainte ni gants. Il y a pas si longtemps, je chante un monde oublié, ce monde bon enfant, sans souci, sans malice, le voilà qui s'estompe. Quand aujourd'hui on demande avec délicatesse à une demoiselle si elle pourrait boire un café, si on pourrait boire un café ensemble, les yeux dans les yeux, ne voilà-t-il pas que la belle effrayée s'est envolée ? Alors Patrick Fiori regrette ce monde de la fête, noces, anniversaires, adieux, étreintes. Aujourd'hui, tout se délite et tout fait peur. Faut éviter de se toucher ou de faire la fête trop tard. Alors on danse à distance, les étreintes sont embarrassées, les soirées connaissent le couvre-feu et les éclats de rire sont étouffés. Reviendra-t-il un beau jour ce monde plein d'insouciance ? Et Fiori de conclure, nous étions des princes, nous étions des rois, mais nous ne le savions pas. Un temps qui pourrait aussi coïncider avec la triste période Covid. L'album Un air de famille célèbre donc l'importance de la famille, à la fois biologique et choisie. Il nous invite à réfléchir sur le pouvoir de l'amour, du soutien et de la connexion que la famille apporte dans nos vies. Il nous rappelle que notre famille est un pilier essentiel de notre identité et que, peu importe où nous allons, nous transportons un peu de notre famille avec nous, tout en pouvant compter sur le réconfort et la compréhension de ses membres. Deux événements ont servi de tremplin à la carrière du jeune artiste. En 1993, à l'âge de 23 ans, Patrick Fiori a représenté la France au concours Eurovision de la chanson avec Mama Corsica, une composition de François Valéry qui lui a valu la 4e place sur les 25 pays participants. Et en 1998, son rôle de Phébus dans la comédie musicale Notre-Dame de Paris de Luc Plamondon et Richard Cocciante l'ont révélé au grand public. La chanson Belle qu'il interprétera avec Garou et Daniel Lavoie se vendra à 4 millions d'exemplaires et deviendra la chanson de l'année aux Victoires de la musique 1999, tandis que Notre-Dame de Paris sera sacré spectacle musical de l'année. Une bien belle année que celle année 1999 pour Patrick Fiori. Au reste, depuis 1994 et tout au long de sa carrière, Fiori a bénéficié du concours et de l'aide exceptionnelle des Jean-Jacques Goldman, Johnny Hallyday ou encore Florent Pagny. L'un de ses plus précieux collaborateurs depuis 2002, c'est d'ailleurs Jean-Jacques Goldman en personne. Il reçoit le privilège d'interpréter les chansons de Goldman alors que celui-ci se fait de plus en plus rare en public. Et sur ce 11e album, Jean-Jacques Goldman lui fait le cadeau précisément de ce titre entendu en exergue du biais et que nous avons analysé pour vous, nous ne le savions pas. Goldman en signe le texte et la musique. Avec cet album Un air de famille, Patrick Fiori opère un retour sur soi afin de mieux se comprendre et de mieux comprendre les autres. Et aussi de transmettre en héritage aux générations futures ce cadeau.

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3: Et si on plantait une fleur chaque fois qu'une blessure faisait naître un regret, c'est ce que fait Ciel dans son nouveau titre « Mon petit paradis » où son jardin de désillusion devient sa petite oasis personnelle. La chanson, forte en métaphore, ramène l'auditeur à découvrir la métamorphose d'une épreuve vers un paradis construit à son image. Pour ce cinquième extrait annonciateur de son premier album à sortir en 2027 et en collaboration avec Christophe Martin, elle assume un son pop flamboyant. Anciennement mariée avec un pasteur et entièrement consacrée à sa vie religieuse, Ciel se dissocie complètement de sa foi chrétienne en 2019 à la suite d'événements qui la poussent à recommencer sa vie à zéro. C'est ce moment décisif qui la motive à oser écrire et produire sa musique. Elle souhaite désormais, à travers son vécu et ses compositions, inspirer ses auditrices à reconnaître et affirmer leurs vraies valeurs au-delà des attentes que peuvent avoir l'entourage ou la société. C'est un appel à briller sans compromis et sans excuses à ses propres conditions. Écoutons, si vous le voulez bien, Ciel, mon petit paradis.

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Notre petite goutte de poésie s'attarde cette semaine au répertoire de Robert Desnos, poète français né avec le siècle en 1900 et décédé en 1945 dans des conditions tragiques, puisqu'il le fut le jour même de la libération, alors qu'il était mort d'épuisement dans un camp déporté en Tchécoslovaquie. Poète, journaliste, scénariste, publiciste, homme de radio et bien d'autres choses encore, Robert Desnos est né à Paris le 4 juillet 1900 dans le quartier de la Bastille. Élève fantasque, ses professeurs diront médiocre même, peu intéressé par les études, il abandonne l'école à 16 ans pour aller travailler comme commis chez un droguiste du Marais. Dans le même temps, il écrit ses premiers poèmes. En 1922, il rejoint l'équipe de la revue Littérature, fondée par André Breton, Louise Aragon et Philippe Soupeau, qui sera, jusqu'à sa disparition en 1924, le fer de lance du mouvement surréaliste. Certains critiques affirmeront par la suite que Desnos était peut-être le plus naturel des poètes surréalistes, n'ayant besoin d'aucun effort pour accéder au rêve, à l'insolite, à l'inconscient et à l'automatisme de l'imagination et l'écriture. Écoutez-le dans cette fourmi, la fourmi, interprétée par Juliette Gréco, qui était bien évidemment la muse de Saint-Germain-des-Prés.

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Et 18 albums plus tard, la voix de Louis Chédid semble ne pas avoir été éprouvée par le temps. En novembre 2024, à 76 ans bien sonnés, l'auteur de « Ainsi soit-il » fait paraître le premier album de ses plus de 50 ans de carrière. Il a pour titre « Rêveur, rêveur », 12 titres aussi doux que solaires qui évoquent la beauté, le bonheur, l'amour et l'amitié. Partant de l'amer constat que dans la réalité, il se sent en exil, comme il le chante dans cette chanson, trop souvent ballotté, pantin au bout d'un fil, Chédid s'invente un endroit plus tranquille, un jardin secret, communautaire d'asile. Et cet endroit, c'est le rêve qui permet de changer d'air, de changer d'âge, de changer d'atmosphère, la tête dans les nuages, de l'aube au crépuscule, marcher sur la lune, quel que soit le décor, rêver, rêver encore, et surtout conserver ce pouvoir que l'on avait hier de s'inventer une autre histoire et d'y croire dur comme fer. Telles sont les paroles de la chanson. Alors, en plus de 50 ans de carrière et de mélodie qui durent dans le temps, Louis Chédid continue de se balader encore et toujours, le sourire en coin, et de cultiver la joie et le bonheur d'être heureux avec 12 chansons, strictement sélectionnées à partir d'un éventail d'une quarantaine, dont le critère principal est d'interpréter des œuvres qui résisteront à l'épreuve du temps. J'aime à me considérer comme un chanteur populaire à scène, Chédid. Pas populiste, non. Mais populaire, rien n'est plus triste qu'un artiste qui n'est pas reconnu. Moi, ça m'est déjà arrivé au début, poursuit-il, je venais de faire un premier disque et personne ne le savait. Quand on me demandait ce que je faisais dans la vie, je ne disais pas chanteur, non, je disais « je fais de la musique ». Donc populaire, oui, c'est important. Avec des titres comme « Le bonheur fait ma joie quand on aime » ou « Les battements du cœur », le nouvel album de l'ami Louis a des airs de manifeste pour la joie, l'amour et surtout pour la vie. Les gens qui m'entourent et que je connais, ajoute-t-il, ne sont pas des gens négatifs. Ils cherchent à avoir des émotions et à partager des choses avec les autres et ça c'est important. Sinon on a l'impression que tout est sinistrose et on se laisse happer par ça. Je pense qu'il y a énormément de choses très positives, heureusement, et que la vie est une aventure extraordinaire, conclut le chanteur. Et si Louis Chédid affirme que quand on est artiste, on a un pied dans l'enfance et un dans les nuages, c'est indispensable de garder un espace de naïveté. Au reste, il ne ferme pas les yeux sur la réalité. En 1985, explique-t-il, quand il a écrit « Anne, ma sœur Anne », une chanson qui fait référence à Anne Frank, bien évidemment, et qui évoque la montée en France de l'extrême droite, il exprime « Malheureusement, cette chanson n'est pas obsolète. J'ai souvent dit que j'adorerais pouvoir la mettre à la poubelle et ne plus avoir à la chanter. Mais c'est tout le contraire. Et je la chante encore et encore. Mais revenons-en au battement du cœur, une des belles chansons de l'album. Mais en fait, ne le sont-elles pas toutes ? C'est une chanson pour ceux qui s'aiment, explique Chédid, et qui s'embrassent sans aucun problème. Une chanson pour ceux qui pensent que le plus important dans la vie, c'est le sentiment. C'est une chanson destinée à tous ceux pour qui le vrai bonheur se résume au battement du cœur. Des battements du cœur tout à fait authentiques, qui se feront entendre au début et à la fin de l'album, comme pour signifier qu'entre la première et la dernière chanson, c'est la vie qui passe. Rêveur, rêveur de Louis Chédid est signé sur le label Piace et voici les battements du cœur.

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1: Bonjour à tous, bonjour à tous. Pour cette nouvelle capsule météo, je vais vous parler d'un phénomène très peu connu mais qui peut surprendre certains vacanciers, notamment présents autour de la Méditerranée en période estivale. Il s'agit du upwelling. Ce terme anglais signifie remontée d'eau. Lors de nos vacances, lorsque nous décidons de nous rafraîchir dans l'eau de mer, celle-ci peut nous sembler parfois assez fraîche, mais après quelques minutes, notre corps s'y habitue. Vous aurez cependant remarqué que l'eau est plus chaude en surface que dans le fond. Mais lorsque le vent souffle des terres, l'air plus chaud, présent à la surface de l'eau, se voit repoussé vers le large. Ceci permet aux eaux froides des profondeurs de remonter à la surface. Plus l'endroit est profond et plus l'eau qui remonte sera froide. Nous pourrions donc nous retrouver avec une température de 30 degrés sur la plage, mais parfois inférieure à 20 degrés dans l'eau. En France, le Mistral et la Tramontane, les vents des terres parfois soutenus, sont les responsables du upwelling, tout comme le vent d'est soufflant le long du golfe de Gascogne, où la température de l'eau de mer peut parfois perdre 5 degrés en 24 heures. Cependant, ce phénomène est très bénéfique pour la biodiversité marine, car il permet la remontée à la surface de très nombreux nutriments, indispensables à la croissance de la vie marine, notamment les poissons, mais aussi les oiseaux et les mammifères marins. Dans certaines régions du monde, le upwelling est très important, puisqu'il peut contribuer à l'abondance de certains poissons grâce à la remontée de ces nutriments, mais aussi au développement des écosystèmes marins locaux, ainsi qu'à la diversité biologique. En bref, si ce phénomène peut refroidir les vacanciers, il est surtout indispensable à la vie marine, et je pense que c'est bien cela le plus important. Bonne suite de programme sur Equinox, votre radio découverte, et à bientôt pour une nouvelle explication météo.
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4: Extrait de la lettre que Julos Bocarne écrivit dans la nuit du 2 au 3 février 1975, après la mort de sa femme assassinée par un homme devenu fou. Ami bien-aimé, ma loulou est partie pour le pays de l'envers du décor. Un homme lui a donné 9 coups de poignard dans sa peau douce. C'est la société qui est malade. Il nous faut la remettre d'aplomb et d'équerre par l'amour et l'amitié et la persuasion. Sans vous commander, je vous demande d'aimer plus que jamais ceux qui vous sont proches. Le monde est une triste boutique. Les cœurs purs doivent se mettre ensemble pour l'embellir. Il faut reboiser l'âme humaine. Je suis maintenant très loin au fond du panier des tristesses. On doit manger chacun, dit-on, un sac de charbon pour aller en paradis. Ah, comme j'aimerais qu'il y ait un paradis, comme ce serait doux les retrouvailles. En attendant, à vous autres, mes amis de l'ici-bas, face à ce qui m'arrive, je prends la liberté, moi qui ne suis qu'un histrion, qu'un batteur de planches, qu'un comédien qui fait du rêve avec du vent. Je prends la liberté de vous écrire pour vous dire ce à quoi je pense aujourd'hui. Je pense de toutes mes forces qu'il faut s'aimer à tort et à travers. Je pense de toutes mes forces qu'il faut s'aimer à tort et à travers.

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2: Extrait du célèbre opéra La vie quotidienne. Voici l'air fameux entre tous, l'air de la bêtise.

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0: qu'est-ce qui se passe?
1: Il est parti?
2: Tu sais bien, il se balade. 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

Je suis là. C'est une chanson simple, comme Louis Chédid aime les écrire et les composer. Une chanson simple, mais qui suggère et qui éveille de nobles sentiments. Ceux de la fraternité solidaire, ceux de la bienveillante attitude, ceux de la chaleur humaine qui fait du bien et qui réconforte. Avec cet album « Rêveur, rêveur » qui lui sied à merveille, le chanteur et musicien, patriarche des Chédid, sait éveiller les consciences avec des mots proches et complices et s'attacher à célébrer des sentiments universels. Loin du raffut médiatique, Chédid continue d'égrener des albums en chanteur, en artisan et amateur de la chanson, comme il aime à se définir. Dans « amateur », il y a le verbe « aimer », bien sûr. Il ne fait pas des tubes pour vendre sa marchandise, Louis Chédid, non. Il a horreur de cela, d'ailleurs. Lui, il est là. Simplement avec sa bonhomie, mais aussi son talent, pour nous dire, à la mode de Brel, « Non, Jeff, t'es pas tout seul ». Et donc, Rêveur, rêveur, ce 18e album, il n'échappe pas à la règle. Il annonce la couleur, celle d'un exutoire à la sinistrose, presque une provocation à des fiancés, aux contempteurs de bons sentiments, car oui, il est de bon ton aujourd'hui chez certains de se moquer des hommes et des femmes de bien, en les traitant ironiquement de naïfs et de candides, voire de bisounours. Chédid, lui, s'en moque comme de sa première rime, comme l'agriculteur d'autrefois, dirigeant sa charrue et creusant son sillon. Chédid produit des albums qui font du bien au cœur et à l'âme. Rêveur, rêveur se présente donc comme un album qui fait du bien, qui recharge les batteries et qui, plus aérien que les précédents, est nimbé d'accents bucoliques. Du haut de ses 76 printemps, le chanteur humaniste s'autorise toujours à rêver, tout en gardant l'œil ouvert sur le monde. Si vous lui demandez s'il n'a pas l'impression d'avoir écrit un album à contre-courant de l'époque actuelle, l'ami Louis vous répondra d'emblée « mais qu'il n'a nulle envie de contribuer à la morosité générale, mais plutôt de tirer les gens vers le haut ». Certains pourront toujours dire que ce sont des bons sentiments, déclare-t-il, mais c'est toujours mieux que de la haine. Et toc, tenez-vous-le pour dit. Et de poursuivre, je sais que j'ai envie de transmettre des choses plutôt positives, tout en n'ignorant pas la réalité. Et quand on lui parle de cette réalité ou du monde d'aujourd'hui, Chédid répond tout de go qu'il s'y sent en exil. D'où cet album « Rêveur, rêveur » pour y échapper. En vérité, nous confie-t-il, la réalité telle qu'on se la prend dans la figure, ou plutôt telle qu'on nous la livre, peut-être ai-je de la chance, mais la majorité des gens que je rencontre sont bienveillants et ils ont envie d'être heureux. Je pense, termine-t-il, que la norme se situe plutôt vers ceux qui cherchent des choses positives. Même la fin de vie n'échappe pas à cette vision apaisée chez l'artiste, qui termine son album avec cette chanson, toute en légèreté, malgré le sujet qui traite de la mort et de la réincarnation. Son titre, « Le train des nuages ». La fin de vie, c'est une question qui s'impose à tout être humain. Dès qu'il se pose la question, cet être humain, du sens de la vie, de la naissance à la mort. Au départ, Chédid vous dira qu'il faisait plutôt des chansons sombres. Et puis il a fini par penser qu'il se passait vraiment quelque chose après et que tout ne s'arrête pas. « Je suis donc plus calme à ce niveau-là », souffle-t-il, « mais j'adore ce qu'on appelle la vie parce que j'ai eu la chance de ne pas trop avoir à m'en plaindre, contrairement aux ados du Liban, de Gaza ou d'Ukraine qui se prennent des bombes sur la tête. » Il y a tellement de choses atroces tous les jours qu'on devrait bénir le ciel de vivre dans un pays comme le nôtre, conclut-il. L'album Rêveur, rêveur de Louis Chédid est à recommander sans modération pour la qualité des textes et des compositions musicales. Il est édité chez Piace et voici Le train des nuages.

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2: Pierre-Yves Roux est né en 1964 à Toulouse. Avant l'âge de ses 10 ans, il développe spontanément de grandes dispositions pour la musique. Il découvre le solfège, la guitare, l'écriture et compose très tôt ses premières chansons. Avouant une véritable passion précoce pour cet art, il est d'abord inspiré par les grands auteurs, compositeurs, interprètes cultes français, puis ensuite internationaux. Sa période musicale de prédilection, de toute évidence, ce sont les années 70 pour leur créativité et l'esprit de liberté. Ardent défenseur de la langue française, mais aussi des langues et cultures étrangères, il a toujours rêvé de devenir chanteur, voyager et découvrir le monde. Après des études de droit et de traduction, la vie professionnelle le happe et l'écarte de sa vocation, mais jamais il ne cessera d'écrire. Avec persévérance, chaque jour est intimement lié à sa dévotion pour la musique. Il est l'auteur de plus de 300 chansons, poèmes, maximes et pensées humoristiques et réalistes sur les grands thèmes de notre société. Et en 2019, son premier ouvrage, Le roman d'une vie en musique, est publié aux éditions Sidney Laurent. À la fois autobiographique et romanesque, il évoque sur un demi-siècle l'apprentissage d'un artiste pur et passionné, les mystères et les méandres de son inspiration. Pour la première fois, il y dévoile 16 textes de ses chansons au fil de son parcours comme un leitmotiv. Il nous rappelle aussi le rôle social des chansons et rend un vibrant hommage aux grands artistes qui accompagnent nos vies.

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1: Que voici un thème extrêmement sensible, mais je pense qu'il faut en toute honnêteté le traiter gentiment mais franchement. Le retour du fascisme. Retour ? A-t-il jamais disparu ? Le fascisme, ce n'est pas d'empêcher de dire, c'est d'obliger à dire. Dixit Roland Barthes. Et oui, il semble que cette façon d'organiser notre vie collective fait partie intégrante de notre ADN social. Nous sommes naturellement portés à certaines extrémités, y compris celles de la politique, à savoir le vivre ensemble, à savoir y compris le fascisme. Il n'empêche que son apparition et la prise de conscience qui s'ensuit est chargée à la fois de honte et de regret. Nous en sommes encore là, la honte de ce que nous sommes, le regret de ce que nous faisons. Mais, me direz-vous, un moment de honte est vite passé. Le regret ne persiste pas, il s'estompe. Oui, cela dépend de la source de la honte et du regret. Il existe des déviations humaines qui ne peuvent que nous hanter et nous culpabiliser. Il faut faire face, il faut le reconnaître. Et le fascisme en est un exemple. Les signes qui ne trompent pas. Voici, à mon humble avis, les signes révélateurs d'une forme de dictature de la vie collective. À chacun et à chacune de juger et de voir si ceux-ci s'appliquent à une situation donnée, voire même à notre situation actuelle. 1. Transgression par les autorités des principes et règles consacrés d'un état de droit, autrement dit, respect des droits de l'homme. Deuxième signe, concentration du pouvoir dans une minorité élite avec la pratique de l'arbitraire. 3. Usage de la violence à l'égard de certains citoyens ou groupes de citoyens. Utilisation de la menace, création de la peur. 4. Arbitraire dans les décisions politiques avec des relents de vengeance. 5. Démagogie et manipulation des esprits. Utilisation systématique de mensonges. 6. Favorisation d'intérêts particuliers. Enrichissement de quelques-uns aux dépens de la majorité ou d'autres. 7. Climat social tendu et chargé de conflits. Et surtout, ne l'oublions pas, le non-respect de quelque chose de sacré, de quelque chose de fondamental pour vous et moi, pour nous tous, à savoir la liberté individuelle et collective. Oui, la liberté. Une citation, oui, il faut aller jusque-là, de Françoise Giroud. Le fascisme, a-t-elle écrit un jour, on le prend dans la gueule et il est trop tard pour l'expulser. La reconnaissance d'au moins 3 signes majeurs, dans la liste par exemple que je viens de citer, doit à mon sens déclencher un ensemble de réactions avec, bien sûr, risques et périls. 1. Faire vite. La rapide reconnaissance par les membres de la collectivité du danger lié au dérapage dictatorial est critique. Il est prouvé que plus la réaction aux actions extrémistes est lente et retardée, plus difficile est le rétablissement de la démocratie et de la liberté. 2. Il faut faire avec. La mobilisation d'un groupe majeur de la société concernée est vitale. La personne seule et marginalisée ne peut qu'encourir les foudres de ceux qui ont le pouvoir, à savoir les dictateurs. Et enfin, 3, il faut faire juste. Les contestations ne peuvent pas faire abstraction des principes légaux démocratiques qui les motivent. Et cela constitue, à coup sûr, un handicap, car les personnes au pouvoir ne renonceront pas, elles, à utiliser tous les moyens antidémocratiques pour conserver ce même pouvoir. Et pour finir, chers auditeurs, et pour finir avec quand même un petit clin d'œil, une boutade, chacun pour soi, franchement, n'est pas la solution. À bientôt, chers auditeurs.
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0: Dis-moi, tu trouves pas qu'on a une heure de famille? Mais quelle pagaille!
1: Avec un air de famille, Patrick Fiori explore le monde des liaisons familiales. Entreprise originale s'il en est, aucun artiste avant lui n'ayant réalisé un album complet de 13 titres dédiés essentiellement à la thématique de la famille. Et cela donne des chansons d'une grande chaleur humaine. Quand, à 15 ou à 30 ans, nous dit la chanson titulaire et éponyme de cet album, on quitte le nid familial, il est illusoire de penser que l'on repart d'une feuille blanche. Ceux que l'on quitte sont en fait toujours avec nous. On emporte avec soi en effet toute la famille, le père, la mère, les frères et les sœurs, le chat, le boxeur, papy et grand-mère, tous nos êtres chers. Peu importe où tu iras, nous chante Patrick Fiori, tu les emportes avec toi. Est-ce donc un boulet que l'on traite?

traîne à nos pieds, Fiori nous répond « On a tous besoin de savoir que l'on est chez soi, quelque part. Les membres de la famille et les amis sont des repères. Et quand il y a des coups durs, des galères, viens là qu'on se serre dans nos bras ouverts. C'est la chaleur humaine à tout prix. Et c'est l'heure surtout de se montrer solidaire. Et quand arrive l'heure de choisir un compagnon, une compagne, eh bien chez moi, tu seras chez toi, nous lance l'ami Patrick. Et de conclure sur un ton amusé, tu trouves pas qu'on a un air de famille? Mais quelle pagaille! Patrick Chouchaillon, dit Patrick Fiori, est issu d'une famille de 5 enfants, de père arménien et de mère corse. Il passe une partie de son enfance à Marseille, où il est né d'ailleurs, et l'autre à Ajaccio. C'est donc un pur méditerranéen. La famille de son père, victime du génocide arménien, se réfugie en France. L'amour pour le chant du jeune Patrick se révèle dès l'âge de 5 ans. Il fait ses premiers pas dans la musique à 12 ans, grâce à Franck Fernandel, qui le met en contact avec le producteur de la comédie musicale La Légende des Centeniers, qui lui offre le rôle du fils du rémouleur sur la scène de l'Opéra de Marseille. Et oui, déjà propulsé bientôt. À 14 ans, Patrick Chouchaillon devient Patrick Fiori. À l'école, personne ne savait prononcer mon nom. Difficile, confie-t-il, Chouchaillon. Alors à 14 ans, j'ai demandé à mon père si ça ne le dérangeait pas que je prenne le nom de famille de ma mère. Fiori, qui veut dire « fleur » en Corse. Le jeune Patrick est résolu à percer dans le domaine de la chanson. À l'âge de 15 ans, avec l'aide de sa famille, il publie quelques singles. L'émission « Les habits du dimanche » de Léon Zitrone lui sert de marchepied, tant et si bien qu'on le retrouve en 1987, à seulement 18 ans, à faire les premières parties de Gilbert Montagnier, Michel Thor ou encore Barry White. Et en 1993, bien qu'encore peu connu du grand public, les prestations vocales de Patrick Fiori, alors âgé de 23 ans, intéressent l'auteur, compositeur, interprète François Valéry et la directrice des variétés et divertissements de France 2, Marie-France Birrière, qui lui propose de représenter la France au Grand Prix Eurovision de la chanson avec Mama Corsica, une chanson écrite et composée par François Valéry et rédigée en français avec quelques phrases en corse. À Mill Street, en Irlande, Patrick Fiori se classe 4e sur les 25 concurrents participants. 4 ans plus tard, en 1997, il sera le capitaine Phébus dans la comédie musicale Notre-Dame de Paris au Palais des Congrès. Et lors des Victoires de la musique 1999, la chanson Belle, que l'on a encore tous en mémoire et à laquelle il participe, est élue chanson de l'année. Cependant que le spectacle Notre-Dame de Paris sera élu spectacle de l'année. Cette comédie musicale révèle dorénavant Patrick Fiori au grand public. L'homme est un travailleur acharné. Tous les 2 à 3 ans, depuis 1999, il sort un album studio original. En 2020-2021, avec un air de famille, il signe son 11e album original. L'album, super bien accueilli, est l'objet d'une réédition en 12 mois de temps. Il se classe alors numéro 1 des ventes dès la première semaine, se vendant à 100 000 exemplaires, et sa meilleure position se situe dans l'ultra-top de Wallonie, où il se classe premier, alors que la France le pointe en 2e position et la Suisse en 8e position. C'est dire si nos concitoyens sont particulièrement sensibles à la beauté du chant et des productions de Patrick Fiori. Dans la première chanson, un air de famille, il a été question de solidarité familiale. Avec « Si tu tombes » qui va clôturer ce billet, on peut parler de solidarité amicale. « Si tu tombes, je te tiendrai la main », nous dit le refrain. « Une seconde, aujourd'hui ou demain, sache qu'avec toi, je ne crains rien. » Fiori fait ici l'inventaire des moments de fête, vécus ensemble, anniversaire, mariage, baptême, mais à côté de ces moments de liesse, il y a les coups durs, la perte d'êtres chers, la traversée de désert. Mais le plus précieux des trésors, c'est de protéger ceux qu'on aime, la beauté et la force d'être père. Patrick Fiori publie cet album en air de famille sur le label Lune
Sony Music France Universelle, et voici Si tu tombes, avec la participation de Soprano.

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1: Notre petite goutte de poésie s'intéresse cette semaine au poète belge Émile Verhaeren, 1855-1916, histoire d'un itinéraire mouvementé que celui de Émile Verhaeren. Né en milieu foncièrement chrétien, il perd la foi peu après la fin de ses études, s'étourdissant en de fantasques beuveries, puis déprimé, cherchant une issue au pessimisme qui l'abat. Ni la foi, ni la raison ne seront ses guides, mais devant la bonté de celle qu'il épouse, son orgueil s'effondrera, fraternel désormais, cherchant à réconcilier les hommes avec l'univers qu'il venait de haïr, avec la machine même, cet indulgent athée, comme il se définit lui-même, célébrera une société qui rendra l'humanité heureuse. Voici un extrait de « Les heures d'après-midi ». Vous m'avez dit...
2: Vous m'avez dit, tel soir, des paroles si belles que sans doute les fleurs qui se penchaient vers nous soudain nous ont aimés et que l'une d'entre elles, pour nous toucher tous deux, tomba sur nos genoux. Vous me parliez des temps prochains où nos années, comme des fruits trop mûrs, se laisseraient cueillir. Comment éclaterait le glas des destinées et comme on s'aimerait en se sentant vieillir. Votre voix m'enlaçait comme une chair étreinte, et votre cœur brûlait si tranquillement beau qu'en ce moment j'aurais pu voir s'ouvrir sans crainte les tortueux chemins qui vont vers le tombeau.
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Nous ne le savions pas. C'est un bel extrait de cet album de Patrick Fiori, Un air de famille, le 11e de rang de sa discographie. Une enfance se passe, elle passe sans qu'on s'en aperçoive, et soudain, on se rend compte que ce temps béni de l'enfance, il ne reviendra pas. Alors, Patrick Fiori, dans cet album, tout droit centré sur la vie de famille, mesure le chemin parcouru qui l'éloigne du temps béni de son enfance. « Je chante un monde, presque oublié, entonne-t-il, où les grands-mères embrassaient les enfants. Un monde tête à tête et main nouée, sans crainte ni gants. Il y a pas si longtemps, je chante un monde oublié, ce monde bon enfant, sans souci, sans malice, le voilà qui s'estompe. Quand aujourd'hui on demande avec délicatesse à une demoiselle si elle pourrait boire un café, si on pourrait boire un café ensemble, les yeux dans les yeux, ne voilà-t-il pas que la belle effrayée s'est envolée ? » Alors Patrick Fiori regrette ce monde de la fête, noces, anniversaires, adieux, étreintes. Aujourd'hui, tout se délite et tout fait peur. Faut éviter de se toucher ou de faire la fête trop tard. Alors on danse à distance, les étreintes sont embarrassées, les soirées connaissent le couvre-feu et les éclats de rire sont étouffés. Reviendra-t-il un beau jour ce monde plein d'insouciance ? Et Fiori de conclure, nous étions des princes, nous étions des rois, mais nous ne le savions pas. Un temps qui pourrait aussi coïncider avec la triste période Covid. L'album Un air de famille célèbre donc l'importance de la famille, à la fois biologique et choisie. Il nous invite à réfléchir sur le pouvoir de l'amour, du soutien et de la connexion que la famille apporte dans nos vies. Il nous rappelle que notre famille est un pilier essentiel de notre identité et que, peu importe où nous allons, nous transportons un peu de notre famille avec nous, tout en pouvant compter sur le réconfort et la compréhension de ses membres. Deux événements ont servi de tremplin à la carrière du jeune artiste. En 1993, à l'âge de 23 ans, Patrick Fiori a représenté la France au concours Eurovision de la chanson avec Mama Corsica, une composition de François Valéry qui lui a valu la 4e place sur les 25 pays participants. Et en 1998, son rôle de Phébus dans la comédie musicale Notre-Dame de Paris de Luc Plamondon et Richard Cocciante l'ont révélé au grand public. La chanson Belle qu'il interprétera avec Garou et Daniel Lavoie se vendra à 4 millions d'exemplaires et deviendra la chanson de l'année aux Victoires de la musique 1999, tandis que Notre-Dame de Paris sera sacré spectacle musical de l'année. Une bien belle année que celle année 1999 pour Patrick Fiori. Au reste, depuis 1994 et tout au long de sa carrière, Fiori a bénéficié du concours et de l'aide exceptionnelle des Jean-Jacques Goldman, Johnny Hallyday ou encore Florent Pagny. L'un de ses plus précieux collaborateurs depuis 2002, c'est d'ailleurs Jean-Jacques Goldman en personne. Il reçoit le privilège d'interpréter les chansons de Goldman alors que celui-ci se fait de plus en plus rare en public. Et sur ce 11e album, Jean-Jacques Goldman lui fait le cadeau précisément de ce titre entendu en exergue du biais et que nous avons analysé pour vous, nous ne le savions pas. Goldman en signe le texte et la musique. Avec cet album Un air de famille, Patrick Fiori opère un retour sur soi afin de mieux se comprendre et de mieux comprendre les autres. Et aussi de transmettre en héritage aux générations futures ce cadeau, ses valeurs fondées sur les racines familiales. Les siennes sont de nature arménienne par son père et corse par sa mère, dont il a pris le nom de scène, car son véritable nom d'origine, c'est Patrick Chouchaïan, un nom qui n'est guère vendable, si l'on veut, sur le plan artistique. Et d'ailleurs, ses petits amis de l'école, aussi bien primaire que secondaire, ne parvenaient pas à le prononcer correctement. Avec Fiori, dont le nom en corse signifie « fleur », Patrick était comblé.
Il était persuadé, de plus, qu'un tel nom de scène lui porterait chance. L'avenir lui a donné raison, puisque ce Marseillais de naissance est parti pour réaliser une bien belle carrière. Avec « N'oublie pas », le morceau qui va clôturer cette intervention, Patrick Fiori se met dans la peau d'un jeune, d'un adolescent vraisemblablement, qui voit que son père va refaire sa vie loin de lui. Alors, il adresse à ce père un poignant « Ne m'oublie pas ». « Ne m'oublie pas quand tu referas ta vie loin de moi », chante-t-il, « quand tu m'emmèneras moins au cinéma ». Et l'enfant de lui rappeler tout ce qu'il était pour lui, sa richesse, sa fortune, son trésor. Il ne lui en veut pas de dessiner sa vie ailleurs, il lui souhaite même d'être heureux. Tout ce qu'il demande à son père, c'est de ne pas le laisser grandir en dehors de sa présence. Le père semble être coutumier des promesses non tenues et des excuses sur le répondeur téléphonique. En clin d'œil, alors, il lui rappelle l'importance de le rappeler, lui, l'adolescent, qui a encore tant besoin de son père. La chanson est une petite merveille de tendresse et d'amour filial. Ici, la balle est maintenant clairement dans le camp du père. Patrick Fiori signe cet album Un air de famille sur le label Lune de Sony Music France et voici « Ne m'oublie pas ».

0: au cinéma.
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1: La chanteuse Audrey nous dévoile un tout nouvel extrait musclé, inspiré de son country rock actuel et des rythmes porteurs de messages. Les soirs sans lendemain célèbrent les femmes fortes qui se tiennent debout, qui savent dire non et qui choisissent leur destinée, pas seulement dans les grands choix de la vie, mais aussi dans ceux de...

de soirée. Une chanson qui cogne, portée par un texte amusant, assumé et un brin frondeur. Tout cela avec le sourire. Ce nouveau morceau offre également un avant-goût de ce qui vient pour Audrey, alors qu'elle prépare actuellement son prochain album.

Demain, Audrey. Audrey est originaire de Jonquière. Elle baigne dans la musique country depuis toujours et fait ses premières armes sur scène aux côtés de son père. On lui souhaite une très très bonne carrière.

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Et 18 albums plus tard, la voix de Louis Chédid semble ne pas avoir été éprouvée par le temps. En novembre 2024, à 76 ans bien sonnés, l'auteur de « Ainsi soit-il » fait paraître le premier album de ses plus de 50 ans de carrière. Il a pour titre « Rêveur, rêveur », 12 titres aussi doux que solaires qui évoquent la beauté, le bonheur, l'amour et l'amitié. Partant de l'amer constat que dans la réalité, il se sent en exil, comme il le chante dans cette chanson, trop souvent ballotté, pantin au bout d'un fil, Chédid s'invente un endroit plus tranquille, un jardin secret comme une terre d'asile. Et cet endroit, c'est le rêve qui permet de changer d'air, de changer d'âge, de changer d'atmosphère, la tête dans les nuages, de l'aube au crépuscule, marcher sur la lune, quel que soit le décor, rêver, rêver encore, et surtout conserver ce pouvoir que l'on avait hier de s'inventer une autre histoire et d'y croire dur comme fer. Telles sont les paroles de la chanson. Alors, en plus de 50 ans de carrière et de mélodie qui durent dans le temps, Louis Chédid continue de se balader encore et toujours, le sourire en coin, et de cultiver la joie et le bonheur d'être heureux avec 12 chansons, strictement sélectionnées à partir d'un éventail d'une quarantaine, dont le critère principal est d'interpréter des œuvres qui résisteront à l'épreuve du temps. J'aime à me considérer comme un chanteur populaire à scène, Chédid. Pas populiste, non. Mais populaire, rien n'est plus triste qu'un artiste qui n'est pas reconnu. Moi, ça m'est déjà arrivé au début, poursuit-il, je venais de faire un premier disque et personne ne le savait. Quand on me demandait ce que je faisais dans la vie, je ne disais pas chanteur, non, je disais je fais de la musique. Donc populaire, oui, c'est important. Avec des titres comme « Le bonheur fait ma joie quand on aime » ou « Les battements du cœur », le nouvel album de l'ami Louis a des airs de manifeste pour la joie, l'amour et surtout pour la vie. Les gens qui m'entourent et que je connais, ajoute-t-il, ne sont pas des gens négatifs. Ils cherchent à avoir des émotions et à partager des choses avec les autres et ça c'est important. Sinon on a l'impression que tout est sinistrose et on se laisse happer par ça. Je pense qu'il y a énormément de choses très positives, heureusement, et que la vie est une aventure extraordinaire, conclut le chanteur. Et si Louis Chédid affirme que quand on est artiste, on a un pied dans l'enfance et un dans les nuages, c'est indispensable de garder un espace de naïveté. Au reste, il ne ferme pas les yeux sur la réalité. En 1985, explique-t-il, quand il a écrit « Anne, ma sœur Anne », une chanson qui fait référence à Anne Frank, bien évidemment, et qui évoque la montée en France de l'extrême droite, il exprime « Malheureusement, cette chanson n'est pas obsolète. J'ai souvent dit que j'adorerais pouvoir la mettre à la poubelle et ne plus avoir à la chanter. Mais c'est tout le contraire. Et je la chante encore et encore. Mais revenons-en au battement du cœur, une des belles chansons de l'album. Mais en fait, ne le sont-elles pas toutes ? C'est une chanson pour ceux qui s'aiment, explique Chédid, et qui s'embrassent sans aucun problème. Une chanson pour ceux qui pensent que le plus important dans la vie, c'est le sentiment. C'est une chanson destinée à tous ceux pour qui le vrai bonheur se résume au battement du cœur. Des battements du cœur tout à fait authentiques, qui se feront entendre au début et à la fin de l'album, comme pour signifier qu'entre la première et la dernière chanson, c'est la vie qui passe. Rêveur, rêveur de Louis Chédid est signé sur le label Piace et voici les battements du cœur.

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5: Un thème absolument porteur, à savoir, qu'en est-il de l'honneur ? Une petite citation, comme je les aime, de Pierre Corneille. L'amour n'est qu'un plaisir, l'honneur est un devoir, Pierre Corneille. Une interrogation pour débuter. Ce mot, honneur, a-t-il encore un sens aujourd'hui? Est-il entré en désuétude? Est-il galvaudé par certains? Point d'interrogation. Mais qu'est-ce que l'honneur? À l'écoute de l'actualité et à la vision des événements du monde, je ne peux m'empêcher d'être perplexe et, frustré. Au fait, je me pose trois questions. Ce mot appartient-il au passé? Fait-il partie de notre héritage culturel? Ce concept et sa pratique, ou ses pratiques, sont-ils périmés? Est-ce vraiment un schéma de vie désuet, chers auditeurs? L'honneur? Oui, il semble bien que pour diverses raisons, la vie collective et son pendant culturel ont produit en divers temps et pour certaines nécessités une vertu particulière, à savoir l'honneur, une obligation morale et sociale. Celle-ci, cette obligation, s'est imposée pour certains avec ses propres limites, pour apparemment trois raisons essentielles. La raison individuelle, moi et ce que je suis, moi et mon honneur, la raison sociale, moi et les autres, mon honneur par rapport aux autres, la raison culturelle, moi et la société. Qu'est-ce que la société m'oblige à penser et à faire? Des explications. Mais des explications, un tant soit peu douteuses. Certains prétendent que le sentiment lié à l'honneur est soit une tendance exagérée de l'ego, soit encore une manipulation du système social, ni plus ni moins. Honneur et égocentrisme, il est vrai que certaines personnes ont une telle image d'eux-mêmes qu'ils sont prêts à sacrifier leur vie en conférant à l'honneur une place essentielle dans leur système de valeurs. Le poids social, le poids du social, de la société. La culture peut également jouer un rôle clé en exerçant une pression forte sur les personnes centrées sur la représentation d'eux-mêmes dans le milieu social. Il y a des comportements qui s'imposent pour l'honneur du groupe. L'honneur, finalement, pour ou contre ? Il est incontestable que l'invention humaine de l'honneur, concept et valeur, offre une série d'éléments positifs dans la vie collective. En voici trois majeurs. Le respect et l'image positive de soi, mon honneur. Une vie sociale avec un minimum de confiance et de réciprocité, votre honneur. La contribution du schéma de vie au système de valeurs d'une société ou d'un groupe donné, l'honneur de la société, voire de l'espèce humaine. Il est néanmoins clair que beaucoup de méfaits et drames sont bien dus à la valorisation de l'honneur comme un devoir, comme une obligation. Rien n'est pire dans certaines sociétés, rien n'est pire dans un contexte historique que le déshonneur. À bientôt, chers auditeurs.
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0: Notre petite goutte de poésie s'intéresse cette semaine à l'œuvre de Paul Éluard. Paul Éluard est en fait un pseudonyme puisque son véritable nom est Eugène Grindel. Il est né à Saint-Denis en 1895, fin du 19e donc. Son père était employé, sa mère couturière, milieu modeste, et contraint d'interrompre ses études universitaires pour un séjour au sanatorium, il prend là un premier contact avec l'humanité souffrante. En 14-18, il est au front. Membre de la première équipe surréaliste, il manifeste dès cette époque des sympathies nuancées pour le communisme. Un voyage autour du monde en 1924 annonce d'autres pérégrinations. Mobilisé en 1939, il s'engage dans la résistance avec le courage et la simplicité d'un homme droit. Après la guerre, il se fait l'ambassadeur d'un humanisme communiste et il est définitivement inscrit au parti d'ailleurs en 1942. Ses voyages le mènent à travers l'Europe et jusqu'en Amérique pour porter son message, mais il mourra en 1952. Parmi ses œuvres, nous retiendrons Le devoir et l'inquiétude, Capitale de la douleur, La vie immédiate, La rose publique, Poème politique, Une leçon de morale ou encore Le phénix qui est sa dernière œuvre. Le voici dans L'amour de la poésie, un extrait intitulé « Je te l'ai dit ».
1: 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devient visage ou paysage, et le sommeil lui rend le ciel de sa couleur, pour toute la nuit bue, pour la grille des routes, pour la fenêtre ouverte, pour un front découvert, je te l'ai dit, pour tes pensées, pour tes paroles, toute caresse, toute confiance se survivent.
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1: Il est 8h.
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0: des artistes talentueux, il y en a cette semaine encore. Entrez, messieurs, dames, installez-vous, faites comme chez vous. Si vous aimez découvrir des artistes indépendants, eh bien, vous êtes à la bonne adresse. Et c'est vrai que nos artistes présents chaque semaine dans cette émission ont un talent extraordinaire. Ils nous proposent des choses plus originales les unes que les autres. Et je vais prouver mes dires encore cette semaine en débutant cette émission avec un artiste qui s'appelle Edouard Barrow. Et sa chanson, c'est Après tout, je vous la laisse découvrir.
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0: Après tout, c'était Edward Barrow, après un premier album qui avait pour titre The Black Thrill, livré en anglais et hanté par une mélancolie à la fois intime et introspective, éclatée et sombre. L'auteur-compositeur-interprète effectue ici une jolie mue au dire des experts.
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0: Le roi Louis, vous l'avez découvert dans la courte échelle il y a peu, et bien le voici avec une nouvelle chanson qui a pour titre « Il pleut sur Paris ». Le roi Louis.

0: Il pleut sur Paris, le reggae de le roi Louis. Vous l'avez découvert lui aussi sans doute dans la courte échelle. Maintenant, il chante un peu partout et c'est tant mieux. Guy Brière est un dessinateur de chansons, un auteur-compositeur-interprète. Il se démarque par un style d'écriture coloré, teinté d'humour et de poésie. Il nous vient du Québec. Voici sa nouveauté. Ça va-tu ben quand ça va ben ?
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0: Je préfère le laisser dire à Guy Brière, son titre « Ça va-tu ben quand ça va ben ?» Le dernier titre en date du Québécois Guy Brière, on l'aime beaucoup dans la courte échelle.
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0: Ce French Mademoiselle, nouveauté la courte échelle avec French Mademoiselle.

0: The French Mademoiselle.
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2: Eh ben, je voulais faire un petit coucou aux auditeurs de Radio Equinox, Radio Découverte, hein, c'est bien ça. 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
3: Un grand merci, monsieur Luc Perrier.
0: Un duo bien connu des auditrices et des auditeurs les plus fidèles de la courte échelle, puisqu'ils sont là depuis le début de l'aventure. Jacques Kerrigan et Rémi Boisbesseau avec On lève son verre, un duo chanson en hommage à nos chers disparus. Les bénéfices sur les ventes seront reversés à l'association La Main sur le Cœur via la Fondation de France.

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1: L'artiste de la semaine, c'est Alain Vicente. C'est un artiste chanteur-interprète parisien. Il chante et diffuse ses interprétations depuis 1990. Il s'intéresse à la musique française. C'est en 2004 qu'il découvre la composition et l'écriture d'albums, auteur d'un premier album écrit pour un autre interprète. Sa formation musicale fut longtemps autodidacte. En 1990, il intègre son premier orchestre où il restera 12 ans pour finalement comprendre que la musique l'attendait autre part. Depuis, il se produit seul sur scène. Il a rencontré et travaillé avec des gens comme Alain Musichini, Louis Corchia ou Frédéric Langlais. Alain Vicente explore le timbre et ses valeurs musicales. Ses œuvres représentent souvent une transposition de la réalité dont l'auditeur peut librement s'identifier. Son dernier single est paru en fin d'année 2020. Et l'instant présent, c'est son titre et c'est celui que l'on va écouter. Il a été écrit par Thierry Brenner et composé et arrangé par Luigi Tornello.

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Et vous, de l'autre côté de la radio, si vous acceptez votre mission, eh bien, c'est d'écouter et de découvrir eh bien, ces artistes indépendants, talentueux, que l'on vous propose, tels les rappeurs en carton. Merci pour rien.

0: Clarinette Orange, après tout, Noël n'est pas si loin. C'est Dany qui arrive, Dany avec un H après le D.
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0: Hound Evermore. Voilà la prononciation exacte du titre de Dany.
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0: Après le succès de Liberty, la voici de retour avec Paranoïde, Elzia.

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0: Goulamasque voit le jour en 1999 dans la garrigue de Béziers. Dès les premiers concerts, la couleur est donnée. Ce sera un ska rock teinté de reggae punk chanté en français, en occitan, en catalan et en castillan, qui sont les langues natales des musiciens.

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1: Et vous voyez que quand on vous dit que dans la courte échelle, il y en a vraiment pour tous les goûts, eh bien c'est justifié. C'est justifié également avec le groupe Insert Quans. C'est du ska rock survitaminé. Voici leur dernier titre, Le prix de la liberté.

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1: Une deuxième Natalia dans cette émission, Natalia M. King avec Pink House.

La courte échelle, c'est tout pour aujourd'hui. J'espère que vous avez passé un agréable moment. On se retrouve la semaine prochaine pour de nouvelles découvertes, de nouvelles nouveautés de la scène indépendante internationale et dans tous les styles. 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À bientôt, soyez heureux.

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1: Il est 9h.
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4: Bonjour à tous et bienvenue au Talent d'hier et d'aujourd'hui. Alors cette semaine, on va retrouver un chanteur qui a bercé notre adolescence. Là, je parle pour les baby boomers. Il s'agit de Paul Anka. Et bien entendu, nous allons aussi retrouver les talents d'aujourd'hui.
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4: La valeur n'attend pas le nombre des années, c'est un dicton qui s'applique à merveille pour le très jeune chanteur Paul Anka qui, avec une de ses toutes premières chansons, a su faire chavirer le cœur des midinettes fin des années 50, début des années 60. Alors Paul Anka, lui, est né au Canada, à Ottawa, le 31 juillet 1941. Un père syrien, une mère libanaise, tous deux de confession chrétienne, qui feront comme des milliers de Libanais et de Syriens de l'époque à immigrer donc au Canada dans l'espoir d'y trouver une liberté et surtout une meilleure vie. Alors, à mon grand étonnement, ce n'est qu'en 1990 que Paul Anka se fera naturaliser américain. Alors pour être très honnête avec vous, j'ai toujours cru qu'il était né aux États-Unis. Et quand je remonte dans mes souvenirs les années 60, où je n'étais qu'un teenager, je me renvoie tout à fait à la fête foraine de la Porte de la Villette, aux autotamponneuses, où la musique se jouait en boucle avec une de ses chansons mondialement connues, Diana. Ce n'était pas encore du rock, mais tout ce qui nous arrivait d'Amérique du Nord nous faisait rêver, même si le terme American Dream n'était pas encore à la mode.

Alors Palanca, durant toute sa carrière artistique, sera très actif et prolifique avec un palmarès impressionnant. On lui doit notamment l'écriture de My Way, qui deviendra en français comme d'habitude, interprété par Claude François. Il sera d'ailleurs le premier interprète de la version anglophone en 1969, très exactement. Chanson interprétée également par un autre très grand conteur, Monsieur Frank Sinatra, My Way qui sera reprise après par de nombreux artistes. Mais bien avant ses premiers succès, le petit Paul aura su révéler ses talents de chanteur auprès de ses parents qui l'encouragent à développer ses aptitudes de chanteur avec son premier titre enregistré Confesse à l'âge de 14 ans. Non seulement chanteur, mais sans oublier ses tendances à l'écriture et à la composition, ce qui lui vaudra le 7 août 1957 sa première apparition sur le petit écran dans l'émission américaine ABC à New York, où il présentera sa chanson Diana. Ah oui, alors il faut quand même connaître l'histoire de cette chanson. En fait, cette Diana, c'est Diana Ayoub, son ancienne babysitter qui visiblement l'avait profondément marqué. Succès immédiat en tête des listes des meilleures ventes de disques. On a donc d'ailleurs écouté d'ailleurs tout à l'heure en début d'émission. Et maintenant on retrouve donc My Way, donc la version française, par Claude François.

Alors ensuite, pour Paul Anka, les événements positifs s'enchaînent les uns derrière les autres. Un dénommé Irvin Field, propriétaire d'une chaîne de magasins et de disques et producteur d'un spectacle intitulé The Baggage Show of Stair, engagera le petit Paul pour une première tournée aux USA. 1958, une tournée en Algérie, et oui, par l'intermédiaire de la famille Castelli, propriétaire d'une chaîne de cinéma sous le nom des cinémas Orane Castelli Frères. Alors la famille Castelli, très influente dans le monde du show business à l'époque. Alors pour rester justement dans l'ambiance de l'Orient et du Moyen-Orient, on va retrouver un chanteur égyptien. Alors là, on remonte vraiment au tout début des années 60. Pour les anciens, ça va rappeler des souvenirs. Donc un chanteur égyptien d'origine libanaise qui s'appelle Bob Azam et qui nous interprétait « Chérie, je t'aime ».

Le succès, c'est comme une pelote de laine. Plus vous tirez dessus, et plus le succès s'enchaîne. Alors après une tournée en Angleterre en 1957, il réalisera, Polanka bien entendu, une tournée en compagnie d'un pionnier du rock'n'roll, Monsieur Buddy Holly, qui malheureusement fera partie de ce triste club, le Club des 27. En fait, ce Club des 27, ce sont tous les pionniers du rock'n'roll qui seront morts à l'âge de 27 ans, et il y en a pas mal. Et en ce qui concerne Buddy Holly, ce sera en 1959, au cours d'un crash d'un petit avion, où d'ailleurs il n'y sera pas le seul, puisqu'il y aura également Ritchie Valens et The Big Bopper, ainsi que le jeune

Pilote Roger Peterson. Ah, c'était fait le 3 février 1959, le jour de ce terrible crash sera commémoré en ces termes, The Day When the Music Died, donc le jour où la musique est morte en fait. Alors pour l'occasion, nous allons écouter une adaptation d'une pièce instrumentale jouée en 1928, oui j'aime bien remonter un petit peu dans le temps comme ça, jouée donc par Louis Armstrong et qui sera reprise par Monsieur Eddie Mitchell en 1965 au titre « Hier encore j'avais deux amis », comme quoi, avec du vieux, bah, on fait du neuf.

L'année 1959, Paul Anka entame une carrière d'acteur dans le film Girlstown, dans lequel il interprète plusieurs chansons, dont Lonely Boy. Il sera aussi le compositeur du film Le Jour le Plus Long, dans lequel il fait une brève apparition. Film sorti en 1962 avec cette célèbre chanson de Long Long's Day, un succès international qu'on lui connaît. On continue d'ailleurs à dérouler la plotte de laine, c'est une image, avec plusieurs titres mondialement connus, Put Your Head on My Shoulder, Poppy Loves, It's Time to Cry, My Hometown, des titres tous classés dans les 10 meilleures ventes aux États-Unis. Cependant, c'est Diana qui reste encore aujourd'hui un des titres les plus vendus. On n'oubliera pas au passage You Are My Destiny ou Crazy Love, vous imaginez un petit peu, c'est des chansons qui nous marquent encore, classées toujours dans les meilleures ventes durant l'année 1958. Paul Anka écrira la musique du film Faible Femme avec comme acteur et actrice Alain Delon et Mylène de Mongeau, Pascal Petit et Jacqueline Sassa. C'est une coproduction franco-italienne réalisée par Michel Boiron, sortie en 1959. Pour être très honnête avec vous, je n'avais jamais entendu parler de ce film. J'espère que les cinéphiles ne m'en voudront pas trop.

0: 1959, l'année de sa majorité, ce qui lui permettra de se produire dans la ville du jeu à Las Vegas, au Sahara Hotel, que je connais bien, et au Copacabana, en 1960. Alors Las Vegas, la ville du jeu, mais aussi du show business. On aime ou on n'aime pas, les avis peuvent être très partagés. Cependant, il faut savoir que pour les artistes, c'est la consécration, l'assurance de salle pleine chaque soir. Un peu l'usine d'ailleurs, faut reconnaître, mais tout est paramétré à l'avance, tout est fait pour que le spectateur ne décroche jamais. Alors certains artistes ont tenu l'affiche à Vegas pendant plus de 20 ans, souvent en déménageant d'un casino à l'autre, mais toujours assurés de faire le plein. Paul Anka reviendra d'ailleurs de temps en temps, même encore maintenant à Las Vegas, au César Palace, que je connais aussi un petit peu, et aussi donc, par contre là je ne connaissais pas celui-là, donc le Beau Live Theater de Fontainebleau. Là on fait un petit tour à Las Vegas, mais avec le King.
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Nous allons abandonner pour quelques instants Polanka pour retrouver Nicolas Bulostin, alias Super Dot Girl, qui est un producteur et compositeur de musique électronique de renommée internationale. Alors, il est basé entre Londres et Paris. La musique électronique lui aurait fait vendre plus de 25 millions de disques. Il est vrai que c'est un milieu très particulier. 25 millions de disques quand même vendus dans le monde. La chanson là, que nous allons écouter, pour ma part, n'est pas assimilable à la musique électronique et réalisée en collaboration avec Tom Tyler.

On retrouve donc Polanka qui deviendra donc célèbre fin des années 50, début des années 60. Le rock n'en était qu'à ses balbutiements et plus particulièrement en France, ce qui fait que pour les teenagers français que nous étions, Polanka deviendra très populaire avec un style de chanson tout à fait nouveau, sans oublier sa jeunesse à travers laquelle on pouvait s'identifier. Cependant, aux USA, la déferlante du rock'n'roll allait changer les règles du jeu en reconfigurant de façon considérable le paysage musical qui bouillait d'impatience pour faire émerger ce que l'on appellera plus tard les pionniers du rock, à l'exemple du King, le King à propos duquel John Lennon avait déclaré avant Elvis, il n'y avait rien.

Il est vrai que fin des années 50 et début des années 60, vu de la France, vu de chez nous, Polanka était incontournable, mais malheureusement, en très peu de temps, il deviendra de moins en moins diffusé sur les radios françaises. Aux USA, la concurrence devenait de plus en plus difficile, ce qui l'obligera à changer de label, d'abord en 1962 chez l'incontournable RCA, ensuite chez Buddha Records en 1971 et chez United Artists en 1974, maison de disques qui correspondra mieux d'ailleurs au profil de Polanka. À aucun moment, Polanka sera tenté par la vague rock'n'roll alors qu'il avait toutes les qualités pour s'intégrer sur ce nouveau marché. Son côté crooner, chanteur de charme qui enflammait à la jante féminine de l'époque, sera son capital artistique qui ne jamais le trahira.

Alors on retrouve un talent d'aujourd'hui, ou tout du moins un groupe qui nous arrive directement de la République tchèque, un groupe qui s'appelle Voci, qui en fait m'a contacté un petit peu par hasard. Ce qui est bien, c'est que dans ce genre de métier, on reçoit des chansons d'un petit peu partout. Alors là, on est dans un style un petit peu différent, contrairement d'ailleurs un petit peu au rock metal de la Pologne, puisque en fait, eux, c'est plus des métalleux, si je ne sais pas si on employer ce terme. Toujours est-il que le rock en République tchèque est un petit peu plus discret. Donc on retrouve Voci.

Ah oui, c'est ce qu'on appelle de la musique énervée. Donc on va être un petit peu plus calme puisque donc on revient avec Paul Anka qui naviguera en permanence dans les tops des hit parades. Et en 1975, il s'essaiera avec succès à la publicité, notamment avec une marque d'appareils photo mondialement connue, appareil photo qu'on a tous eu dans les mains à un moment, Kodak, pour lesquels donc il enregistre un jingle. Il écrit pour lui, mais pas que. Entre autres, il a écrit pour Buddy Holly avec le titre It Doesn't Matter Anymore, She's a Lady pour Tom Jones. Et en 1963, il écrira une chanson pour Sylvie Vartan, I'm Watching You, ce qui d'ailleurs sera le premier titre en anglais de la jeune chanteuse à l'époque des 60s, chanson qui interprétera en duo avec Sylvie Vartan à la télévision américaine. Ça, vous voyez, moi je le découvre. 1979, il produit et compose un album pour Mireille Mathieu, album intitulé Mireille Mathieu Sing Paul Anka.

Alors si le terme pince universelle vous semble peu élogieux, voire péjoratif, il en est sans doute de même pour couteau suisse. Et pourtant, quel qualificatif employer quand un artiste de la stature de Paul Anka possède autant de qualités multiculturelles et être capable de se distinguer avec succès dans tous les styles musicaux. À l'exemple d'une chanson coécrite avec Michael Jackson, les titres « Love Never Felt So Good » et « This Is It », ces titres d'ailleurs qui malheureusement ne seront pas exploités du vivant du roi de la pop, mais sur des albums posthumes à partir de 2009. Seront en revanche exploités par Johnny Mathis en 1984, « Love Never Felt So Good » et la chanteuse Saphir, 1991 pour « This Is It » sous le titre « Another Hit ». Il fera quelques apparitions en France à la Star Academy début des années 2000. C'est sûr que pour nous, les baby boomers des années 60, on n'était plus resté avec notre Paul Anka des fêtes foraines aux autotempeleuses avec sa chanson « Dinah » qui tournait en boucle. Il avait bien changé, le petit Paul était devenu un grand monsieur du show business.

Oui, il faut rigoler, il faut rigoler. Alors justement, bah, vous allez rigoler, j'espère, avec une de mes chansons que j'avais enregistrée en 2004. Oui, ça remonte déjà, avec un album qui s'intitulait Cholesterol, et à l'intérieur duquel on retrouve une chanson dont je suis l'auteur, le compositeur et aussi l'interprète, le blues du frigidaire. Alors, on a l'impression que je suis un petit peu éméché, mais je vous précise que non, c'était simplement pour jouer un tout petit peu la comédie, car ce n'est pas une autobiographie. Donc on retrouve le blues du frigidaire avec votre serviteur.

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Je fais souvent référence au monde parallèle de la musique, monde dans lequel j'évolue depuis très longtemps et ce qui m'a permis de faire des rencontres d'artistes exceptionnels que l'on n'entend pratiquement jamais sur les radios majeures, mais que l'on peut retrouver heureusement de temps en temps sur les radios associatives. Alors parmi ces artistes, il y en a un que je tenais à vous faire connaître, il s'agit de Mathieu Bourré. Il est pianiste, auteur-compositeur. Il commence à apprendre le piano classique à l'âge de 7 ans, donc il a un bon background, et fait donc ses études au lycée international de Ferney-Voltaire. Il était également le leader de deux formations de rock et il se produit depuis les années 2000 régulièrement dans les clubs de jazz parisiens, notamment dans cette fameuse rue, la rue des Lombards. Alors c'est un vrai showman, entraînant tout un orchestre, lui au piano et au chant. Il a déjà enregistré plusieurs albums et je vous propose de le retrouver avec ce titre de Party.

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1: Et oui, malheureusement, on arrive déjà à la fin de cette émission. Je vous rappelle que vous étiez en compagnie de JCV aux talents d'hier et d'aujourd'hui. On se retrouve semaine prochaine, même heure, même endroit. En attendant, portez-vous bien. Et surtout, n'oubliez pas qu'un monde sans musique, c'est une fleur sans parfum.
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1: Il est 10h.
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J'aime pas l'école, clap deuxième. Notre radioactivité de ce jour remet le cap sur le monde de l'école. Mais pas nécessairement sur un mode de fonctionnement scolaire classique et rigide, à l'égard duquel plus d'un jeune renâcle. Nous n'avons donc pas hésité à construire notre émission à partir du rejet de l'école en mode convenu. Bancs, chaises, craies, tableaux, maîtres, études, leçons, interrogations, cotations, examens, bulletins et tout le ronron traditionnel. Bien des jeunes ne sont plus en phase avec ce modèle. Issus de l'immigration ou non, ils cherchent d'autres formes d'apprentissage et d'acquisition de savoir et d'expérience. Pour en connaître plus sur la question du décrochage scolaire, nous avons emprunté les chemins de traverse depuis les faubourgs de notre bonne ville de Namur jusqu'à d'autres faubourgs, ceux de la capitale bruxelloise. Si les contextes ne sont pas identiques, les mêmes questions, les mêmes problèmes se posent. Comment accrocher les jeunes à l'hameçon de l'insertion sociale, de la compétence, de manière à ce qu'ils deviennent utiles à la société à laquelle ils appartiennent ? On ne gagne rien, bien évidemment, à laisser sur le bord de la route ou dans le fossé des jeunes qui, inadaptés, deviendront tôt ou tard un poids moral et financier pour la société qui les a fait naître. Alors, go ! On retrousse ses manches, on empoigne son micro et on y va.

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0: Le Seuil, à Bruxelles, c'est d'abord une maison, assez étroite, sur 3 étages, située à 2 pas de la place Jourdan. On arrive le matin à 8h30, on sonne, en bas un grand hall, la cuisine et la salle à manger. Sous les toits, les espaces sont mobiles, se transformant tantôt en salle de montage vidéo, en studio radio, en salle de répétition, en lieu d'écriture et de concentration. Entre les deux, les bureaux de l'équipe éducative, une directrice, 2 assistantes sociales, 4 éducateurs, une secrétaire, une stagiaire. Ils sont là pour remettre sur le chemin de l'école des jeunes en décrochage scolaire. Cette petite maison peut en accueillir une 12 pendant 3 mois.
1: Ça enregistre ? 1, 2, 1, 2, là là, là là là. Tu veux que je lise la lettre aussi ? Comme tu veux. J'y vais. Mercredi 11 mai 2011. Chère Fabienne, cher Christophe, d'abord je souhaite m'excuser de mon retard et de tous les lapins que je vous ai posés. Je ne me suis pas vraiment rendu compte que cette histoire de radio était un truc sérieux pour vous. Comme convenu, voici quelques extraits de mon journal intime écrit quand j'étais au Seuil et puis aussi après. J'espère que ça vous ira. En relisant mon journal, je me suis rendu compte que j'avais quand même pas mal bougé depuis que je suis partie du Seuil. Je suis allée au Maroc et finalement ça m'a fait du bien. Comme si les choses s'ouvraient un peu devant moi. Hier, je me suis inscrite au jury central. Une bonne chose de faite. Je me tiens disponible pour l'enregistrement. Bonne lecture. À très bientôt. Yusra.

Le seuil est à Bruxelles, au cœur de la ville, et on ne l'oublie jamais. 1030, 1050, 1040, les codes postaux que les jeunes égrènent et récitent avec fierté, c'est la ville. Avec l'accent des cités, un mélange cocasse des banlieues hip-hop à la française, de l'accent bruxellois et celui du bled. Le rap est omniprésent, passé au filtre du GSM, objet en plastique qui tient lieu de ralliement, d'arguments silencieux pour rester dans sa tête. Les rappeurs font rêver, ils ont réussi à partir de rien, c'est le rêve américain.

0: Et la ville est toujours là. Sirène de police, moteur à explosion s'infiltre par les fenêtres du seuil comme un appel permanent. Difficile de prendre le temps au milieu de tout ça. 3 mois, c'est court.
1: Mon décrochage scolaire, c'est décrocher de l'école, quoi. Qu'on ne sait plus aller à l'école pour X raisons, quoi.
2: Ben, on m'a renvoyé de l'école pour mon comportement.
3: J'ai commencé à déconner à partir de 14 ans et tout. En 2 semaines, je suis devenu un autre type. Je faisais plein de couilles.
2: Je faisais beaucoup de bêtises.
4: Moi, j'allais plus à l'école, quoi.
2: Et voilà.
5: Pourquoi j'ai été renvoyé? Parce que c'était juste pour un face, un petit face. Ben, bagarre.
3: Mais, ouais, j'allais. Enfin, tu vas pas pendant 30 jours et puis tu deviens élève libre, puis. Et puis voilà, et donc là tu t'es pas obligé d'aller à l'école, donc tu vas plus vu que tu te sens mal et. Là, quand tu décroches.
6: Nous sommes le 16 octobre 2010. Younes est le premier à s'inscrire au Seuil, un service d'accrochage scolaire.
7: Bonjour Younes, bonjour monsieur, enchanté. Bonjour madame.
8: Younes, tout comme d'autres jeunes, on a rencontré d'autres jeunes durant le mois de septembre, ici début octobre, mais tu serais le premier concrètement inscrit pour former le groupe qui va, avec lequel on va travailler jusque janvier. Mmh. Avec ton arrivée, Younes, tu t'expliquais, ben voilà, moi, il y a eu 2 renvois de l'école l'année dernière, et puis pour cette année-ci, début d'année scolaire, ben, ça coince. Difficile pour se réinscrire, pour trouver une école. Il faudrait retrouver un rythme scolaire, retrouver aussi l'envie, le courage d'y retourner, etc. Et peut-être qu'un travail en service d'accrochage scolaire, autrement dit chez nous, peut-être que ça, ben voilà, ça pourrait aider Younes, en tout cas à trouver son chemin, retrouver son chemin. Ce temps, il faudrait le consacrer, ces fameux 3 mois avant le retour à l'école. Faire une pause, faire une parenthèse, permettre à Younes d'évoluer dans un groupe, et puis à un moment donné, de se recentrer, de se reposer sur la question de l'école, et en janvier, d'imaginer un retour si toutefois ben, les bonnes conditions sont rassemblées et qu'on trouve un établissement scolaire.
9: Je n'ai pas d'école, il n'y a aucune école qui veut m'accepter, donc...
8: Il faudrait voilà, se reposer la question. Hein.
9: L'école, ce n'est pas pour moi, je dirais. Parce que même maintenant, si je m'inscris dans une école, après 2-3 mois, je vais commencer à foutre la merde, je vais commencer à frapper les profs, à leur cracher dessus. Comme j'ai fait l'année passée. Ouais, maintenant, c'est moi qui ai exclu, c'est moi qui ai perdu.
8: Concrètement, tu n'es plus un hors-la-loi. Mais ouais, il faut parler des termes assez directs et simples. Le fait de ne pas répondre à l'obligation scolaire, Younes, ben, tu es hors-la-loi et les personnes qui peuvent avoir des soucis, ben, directement,
10: c'est les parents.
9: Oui.
8: Donc, bon, c'est pas pour mettre une pression, c'est juste pour t'expliquer le cadre dans lequel on est. Effectivement, ce papier-là, il a une valeur légale.
7: Pour aujourd'hui, je pense qu'on a fait tous les papiers, là, ça y est. Celui-ci, il est pour toi. C'est une fiche de présentation. Qui es-tu? Qu'est-ce que tu dirais de toi pour te présenter? Moi, je suis...
9: Je m'appelle Younes.
7: Je suis Younes et j'ai...
9: J'ai 15 ans.
7: J'ai 13 ans. Tu vois?
9: Et je fais du foot depuis mes 8 ans. Et c'est mon sport le plus préféré.
7: Quelles sont les difficultés que tu as rentrées à l'école? On en a beaucoup parlé entre nous.
9: Hein? En mathématiques, ça allait. En français, c'était très bien. Science, ça va, ça passe. Éveil, c'était bien.
11: T'as jamais un doublé de classe?
9: Doublé? Si, j'ai doublé en troisième année, je crois. Troisième année et en secondaire, c'est tout.
0: 3 mois pour rencontrer Younes, Meltem, Anita, Nadir, Conan, Bilal, Jeff, Julien. L'envie de suivre un jeune s'est avérée compliquée. Planning surchargé, a priori face aux adultes, difficulté de s'exprimer, rendez-vous oublié, changement d'avis. Mais les quelques entretiens enregistrés se révèlent toutefois riches et sensibles. Meltem, le rêve, c'est ce que tu voudrais et ce que tu n'as pas. La réalité, c'est ce que tu n'as pas. Et puis, il faut penser à l'avenir.

0: pensons à l'avenir, chante Cali, et il n'a pas tort. Nous avons pris notre bâton de pèlerin, en route cette fois pour le Centre d'éducation et de formation en alternance, le CEFA, situé à Namur. Cet établissement un peu particulier du 19 de la rue Astimoulin. Ce jour-là, nous avions rendez-vous avec Alain Fossion, le coordonnateur des formations qu'on y fait là-bas. Il encadre des formateurs et des accompagnateurs qui s'efforcent de remettre debout ces jeunes, quelque peu en marge du système scolaire, mais qui veulent néanmoins faire de leur vie une œuvre d'art. Eh oui. On pousse l'imposant portail métallique, on traverse une petite cour, c'est le temps de midi, un jour de journée pédagogique. Quelques profs font cuire des saucisses sur un barbecue. Nous avons rendez-vous avec M. Alain Fossion, le coordonnateur du CEFA, lui dis-je. Ah, il est là, au fond de la cour. Je vous emmène. Volontiers. Et merci au comité d'accueil. Le CEFA de Namur, c'est le centre de formation d'alternance. Il est situé 19 rue Astimoulin à Namur. Alors, souvenez-vous, 1983, c'était l'obligation pour tous les jeunes d'aller en classe jusqu'à 18 ans. Et 1983-2013, ça fait 30 ans. L'occasion peut-être à l'infotion, puisque c'est vous qui coordonnez le CEFA de Namur, le centre d'enseignement de formation en alternance, installé d'ailleurs dans les bâtiments d'enseignement du centre Astimoulin, autrefois intitulé Institut Technique de Namur, et le CEFA est dans ses murs. Alors, Alain Fossion, que se cache derrière l'appellation CEFA, C-E-F-A, ces mots, et de quoi sont-ils, quel sens ont-ils en fait?
1: C'est ça. Donc, le centre d'enseignement Astimoulin continue à exister. Existe
0: par lui-même.
1: C'est en quelque sorte une extension de ce centre. Au CEFA, les mots qui constituent son intitulé, c'est centre d'éducation. Donc ça veut dire que l'objectif, c'est d'apporter aux jeunes des règles, mais des règles de politesse, des règles de respect des autres, des règles de savoir-vivre. Dans un contexte général,
0: hein,
1: et de formation en alternance. De formation, ça veut dire qu'on va vers les métiers, donc on est vraiment marqué par cette volonté d'insertion sociale, ce qui relie au terme précédent, l'éducation. En alternance, ça veut dire que les jeunes viennent, a priori pour la plupart, 2 jours en formation au centre, 3 jours en entreprise, ce qui leur fait une semaine de travail.
0: D'accord. Et alors à qui s'adresse cette formation, dites-moi ?
1: Cette formation s'adresse à des jeunes entre 15 et 25 ans, avec des règles administratives particulières pour les 21-25, mais je veux dire, c'est en fait très ouvert. Pour entrer au CEFA, il faut simplement avoir 15 ans et avoir suivi, pas nécessairement réussi, suivi 2 années dans l'enseignement secondaire. D'accord. C'est pour ne pas que cette limite est mise pour ne pas qu'un jeune se dirige trop vite vers vers l'alternance, vers une formation professionnelle, vers une formation inscrite dans la vie professionnelle. Il faut, quand on a 12, 13 ans, il faut d'abord un temps de réflexion. Et je pense que le législateur, en disant il faut avoir suivi 2 années, c'est cet objectif-là.
0: Et alors, entre 15 et 25 ans, évidemment, ça fait longtemps, ça fait 10 années en réalité. Vous avez des proportions différentes en fonction des âges ?
1: Oui, ben, c'est-à-dire que la tranche d'âge 15-18 ans, je dirais, c'est à peu près 2/3 des jeunes qui fréquentent le CEFA, et 18 et au-delà, 1/3 de la population.
0: Donc 15-18 ans, ben c'est l'âge où normalement on est dans
1: le secondaire. Oui.
0: Voilà, et puis on se dit, j'ai envie d'autre chose parce que l'enseignement, l'école traditionnelle, en quelque sorte, ne me satisfait pas. Est-ce que c'est le raisonnement de ces jeunes ?
1: Oui, dans la plupart des cas. Donc, mais il y a un mouvement qui est à plusieurs dimensions. Il y a un mouvement en double. Il y a des jeunes que l'école n'aime pas. Et donc, ils sont rejetés de l'école. Parfois de leur faute.
0: Pourquoi l'école ne les aime pas alors ?
1: Mais ben justement, il y a des. Je pense
0: à des jeunes. Ils se conforment au modèle.
1: Voilà, je pense à des jeunes hyperactifs, des jeunes qui ont besoin de bouger, les mains ont besoin de faire quelque chose. Mais je veux dire, dans l'école classique, dans l'école traditionnelle, il y a quand même des temps où on n'a pas la possibilité de bouger, de se déplacer, etc. C'est plus facile dans un centre de formation alternance puisqu'on est dans l'action, dans le métier, dans la production, dans l'apprentissage par les gestes.
2: Et ce mode d'école répond vraiment à besoin, ça a du succès là.
1: Oui, en fait, en tout cas, je veux dire, ici à Namur, on est plutôt dans une progression constante sur ces 30 années, légère, donc ce n'est pas un afflux massif de l'enseignement en alternance.

0: Ça veut dire que vous recevez quand même tous les ans un certain nombre d'élèves que tu peux chiffrer à combien?
1: Mais ici, actuellement, il y a 280 élèves ici au à Namur, oui, et une septantaine à Andenne, ça fait partie du même centre.
0: Du même centre.
1: On ne peut pas créer autant de CFA qu'on veut, comme on crée des écoles.
0: D'accord.
1: Et donc, il y a des bassins.
0: Et vous êtes limité en nombre ou bien vous pouvez en accueillir 500?
1: On pourrait en accueillir 500. Maintenant, c'est toujours... Le ministère de l'Éducation de la communauté française donne les heures professeurs sur base de la population de l'année précédente.
0: Ah oui, bien sûr.
1: Donc on est
0: comme dans toutes les écoles.
1: Absolument. Et donc il y a une limite. On peut augmenter un peu les groupes, mais on ne peut pas le faire de façon démesurée.
0: D'accord.
1: Ça serait au détriment de la qualité de ce qu'on fait. Mais moi, je reste absolument persuadé, pourtant je suis un ardent défenseur de l'enseignement en alternance, que l'idéal pour tout le monde, c'est aller à l'école jusqu'à 18 ans.
0: D'accord.
1: Et puis un temps d'alternance, éventuellement, pour ceux qui veulent aller vers l'entreprise. Mais il faut bien reconnaître que l'école ne supporte pas certains jeunes, par leur comportement, par leur façon de faire, etc., et qu'il faut une autre approche, et qui est celle que l'alternance peut offrir. Ça veut dire qu'aujourd'hui, on peut donner à des jeunes une formation, une employabilité tout à fait suffisante, qui permet de trouver sa place dans la société par ce biais-là. Alors que l'école, la patience a été débordée.
0: Oui, autrefois, mon père, qui était garagiste, concrètement, recevait des jeunes à 14 ans qui venaient dire « Ah, écoute, Albert, c'est le prénom de mon père, je ne me plais plus à l'école, est-ce que je ne peux pas venir en apprentissage chez toi ?»
1: C'est ça.
0: Donc, cette rupture-là, à partir de 14 ans, on peut dire,
1: elle
0: a toujours existé.
1: Oui.
0: Et avant, il y avait la formule, elle existe peut-être encore toujours, de l'apprentissage.
1: C'est ça, les classes moyennes, l'IFAP.
0: Ouais, mais alors, quelle est la différence entre le contrat d'apprentissage et votre formation CFA, en dehors du fait qu'il y a, j'ai bien compris, la partie éduquée, c'est-à-dire insérée dans le monde d'aujourd'hui, avec, je vais dire, des valeurs ajoutées propres à la personnalité humaine.
1: Il y a deux choses par rapport à ça. D'abord, par rapport à l'apprentissage d'autrefois, la société a vraiment évolué. Et donc, partout, des techniques, des technologies, etc., se sont insérées, se sont présentées. Un maçon aujourd'hui, ce n'est plus le maçon des générations précédentes. Il doit pouvoir connaître des coefficients d'isolation. Il doit pouvoir faire une lecture de plan. Il doit
0: être au courant des différences de matériaux.
1: Absolument, les membranes d'étanchéité et toute une série de choses comme ça qu'il est chargé de mettre en œuvre. Et donc, ça doit faire partie de son bagage.
0: Et donc, Alain, alors la différence par rapport au contrat d'apprentissage...
1: C'est ça. Donc, il reste l'IFAPME qui, en fait, ce sont trois années a priori, globalement, parce qu'il y a toujours des nuances en fonction du parcours scolaire du jeune. C'est trois années d'accès au patronat, puis deux années de patronat.
0: Et ça se fait à l'IFAPME, rue Henri Lemaître,
1: voilà,
0: je crois.
1: Et donc, le premier objectif, c'est de d'abord former des indépendants. Même si certains ne se mettront jamais à leur compte comme indépendants, ces jeunes ont une formation qui les destine d'abord à ça.
0: D'accord.
1: Le CFA, pas nécessairement. On a d'abord le souhait de former de bons praticiens qui vont aller travailler dans les entreprises, mais il y a la possibilité pour ces jeunes aussi de faire le certificat de gestion qui leur donnera accès à l'installation comme indépendant. Donc aujourd'hui, on voit, après 30 ans d'évolution, que les deux filières se ressemblent vraiment. Il y a d'ailleurs des projets au niveau de la région wallonne, c'est un peu moins évident, je pense, au niveau de la communauté française, pour chapeauter tout ça et avoir un seul ensemble qui délivrerait les mêmes diplômes et les mêmes certifications des deux côtés. Aujourd'hui, le drame, c'est que nous avons certains jeunes qui entrent dans un système, l'IFAPME ou les CFA, et dont la formation n'est pas reconnue de façon mutuelle. Et je pense
0: qu'il n'y a pas de passerelle. En fait.
1: Voilà, et s'il y a des passerelles, mais tellement ténues qu'on ne peut pas vraiment dire que ce sont des passerelles. Et je pense que sur le terrain, il y a vraiment une reconnaissance mutuelle de la qualité de ces formations. Mais c'est toujours la difficulté de traduire ça dans les textes et d'avoir une prise en main au niveau politique en disant, ben voilà, nous le faisons comme ça. Il y a toujours aussi dans chaque institution un petit peu des défenses du précaré qu'il faut dépasser, je pense.
0: Voilà, j'aime pas l'école, c'est dans Radioactivité aujourd'hui. Si vous voulez en savoir plus sur le fonctionnement des CEFA et une réconciliation peut-être de ces jeunes avec l'école, vous nous suivez juste après la pause musicale. On retrouve à l'infosion.

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0: Retour au seuil à Bruxelles. Cette maison de la place Jourdan où les jeunes en décrochage se rencontrent. Ils ont 3 mois pour tenter cette remobilisation qui les ferait retourner en classe. Mais tenter de rencontrer et de suivre Younes, Meltem, Nadir, Conan, Bilal, Jeff, Julien et les autres, c'est pas une sinécure, c'est même compliqué. On se débine, on a du mal à s'exprimer, on oublie le rendez-vous, on a envie de parler, puis soudain on change d'avis. A priori face à l'adulte, que sais-je encore. Mais les quelques entretiens enregistrés se révèlent toutefois riches et sensibles.
1: Lundi 15 novembre. Atelier construction d'une maison en carton pour SDF.
2: Ok, là maintenant on va construire la chambre. Il faut savoir que toutes les pièces, une fois qu'elles seront construites, Nadir il a commencé à faire un contour de maison qui était vraiment pas mal. Et donc elles seront mises toutes ensemble, elles seront assemblées avec les contours de Nadir. Je vous demande vraiment d'être réglo, d'être respectueux les uns envers les autres. Ceux qui n'arrivent pas, pour moi, il n'y a pas de problème, ils rentrent chez eux. Allez. Et la maison, elle doit être finie avant 15h. Si elle n'est pas finie, ben voilà. Allez, go. Moi, je propose que vous écoutiez Nadir. Nadir, tu sens de prendre les commandes ?
3: Non.
2: Nadir, par exemple, ce matin, j'ai constaté qu'il savait faire des trucs vraiment bien renforcés et qu'avec lui, ça tient.
4: Nadir, qu'est-ce qu'on va faire ?
5: Toi, commandant.
6: Je sais pas, moi, dis-moi.
2: Non, non, Nadir, c'est pas le commandant. Il a demandé qu'on le laisse tranquille, mais regardez avec lui ce qu'il est en train de faire, parce que je vois qu'il fait des trucs concrets. Et donnez lui un coup de main, quoi.
5: Oui, oui,
7: c'est pour venir.
5: Attends.
8: Ouais, Younes, donne-moi un cutter.
9: Quoi ?
10: Cutter.
5: Venu cutter.
10: Vas-y, cutter.
5: Toi, va ailleurs, toi. Tu me casses les couilles. J'ai pas de couilles. Je vais te montrer où aller.
11: Je vais te violer dans les toilettes.
5: Un peu gros.
11: Le là.
5: Celui-là.
11: C'est quoi, donne.
5: Allez,
11: j'ai compris. Ouais.
5: En fait, t'as pas me chercher.
11: Oh, yo, ouais.
12: Ah, vous venez pas ici.
11: Hein. Oh, ouais, c'est ça.
5: Je sais pas si je la tue maintenant. Là, c'est moi. Ça... En fait, tout là d'abord. Maintenant, tu as jeté ça à la poubelle.
11: Ouais.
5: Maintenant, pas tout ça.
11: Monsieur, monsieur, tiens.
13: Bon. Fou, là. Mais tu fais quoi pour te défouler,
10: hein?
13: Tu fais quoi pour te défouler?
10: Bah, au lieu de le mettre dans quelqu'un, j'ai fait dans ça.
14: Est-ce que tu peux te présenter?
15: Oui. Je m'appelle Conan. J'ai 16 ans. Et je suis à Seuil.
14: Pourquoi t'es là? Pourquoi t'es à Seuil?
15: Parce que j'ai des problèmes. J'ai des problèmes à l'école.
14: Est-ce que t'as l'impression que c'est une injustice?
15: Ou ici?
14: D'être là?
15: Non.
14: Ou les problèmes à l'école, est-ce que t'as l'impression que c'est une injustice?
15: Oui, bien même, bien. Parce qu'à l'école, il y a des choses qui se passent, mais c'est toujours les élèves. C'est toujours les élèves qui ramassent. Je comprends, mais parfois, il faut essayer de comprendre aussi. Parce qu'ils ne savent pas que quand ils craquent les élèves, ça nous met encore plus en colère.
14: T'as déjà été en colère?
15: Ouais, blindé même.
14: Qu'est-ce que t'as fait quand t'étais en colère?
15: Je sais pas, j'ai tout cassé dans la classe. J'ai même pris une chaise et lancé sur un type.
14: Qu'est-ce qui se passe dans ta tête?
15: Ce qui se passe, je vois du rouge. C'est comme un taureau, comme ça. Je vois que du rouge. Quelque chose me dit, faut vite agir. Et quand je le fais, après, je suis soulagé. Mais après, j'ai des problèmes. Par exemple, quand je suis en colère, j'ai pas envie de faire du dégât. L'autre fois, même l'an dernier, j'étais en colère contre un prof. J'avais ramené un gros couteau comme ça dans mon sac. Je sais pas ce que je voulais faire, mais après j'ai réfléchi, j'ai laissé. Parfois j'ai peur de ce que je peux faire.
14: Tu viens d'où?
15: Côte d'Ivoire.
14: T'as de la famille encore là-bas?
15: Blindé même. Toute ma famille est là-bas.
14: T'es arrivé ici il y a combien de temps?
15: Il y a 5 ans, bientôt 6 ans.
14: Est-ce que tu peux me regarder dans les yeux?
15: Oui.
14: Ça te met mal à l'aise?
15: Ouais, un peu. Moi, j'aime pas regarder les gens dans les yeux. Parce que ma directrice, un jour, elle me parlait, je l'ai regardé comme ça, dans les yeux. Après, je ne savais même pas, ma mère, elle a reçu un courrier que je lui ai manqué de respect en la regardant dans les yeux. C'est pour ça que je ne veux pas regarder les gens dans les yeux.
14: On arrête ?
15: Ouais.
14: On reprendra un autre jour ?
15: Aujourd'hui, on reprendra un autre jour.
14: Merci.

0: Retour à Astimoulin, le CEFA. Alain Fossion, son coordinateur. Le CEFA, c'est une île dans ce vaste centre d'enseignement technique et professionnel qu'est Astimoulin. Car le CEFA, son existence propre, ses règles, son approche pédagogique spécifique, retrouvons donc Alain Fossion.
1: Vous êtes le coordonnateur du CEFA Namur. Alors, votre formation à vous, Alain Fossion, vous qui vous occupez de jeunes dans toute une série de milieux de l'enseignement professionnel, etc., est-ce que votre formation personnelle vous prédisposait en quelque sorte à assurer une fonction comme celle de coordonnateur de CEFA, où les jeunes sont obligés de mettre la main à la pâte, de faire le métier d'ardoisier, le métier de plombier, le métier de menuisier, que sais-je encore. Votre formation personnelle
2: fait, au départ, moi j'ai une licence en politique de formation et psychopédagogie.
1: D'accord,
2: Donc on pourrait dire, oui, ça prépare, jusqu'à un certain point. Donc... Maintenant, il y a par rapport à toutes les formations, mais ça, c'est valable dans tous les métiers. Je veux dire, une fois qu'on a ce poste, c'est aussi de la gestion d'équipe.
1: Oui, d'accord.
2: Or, qu'on soit archéologue...
1: De travailler avec une équipe d'adultes.
2: Voilà. Mmh. Qu'on soit archéologue, qu'on soit dans le marketing, qu'on soit ingénieur, les formations, elles sont d'abord axées sur aussi les métiers à ce niveau-là, en gros. Hein. Mais il y a des choses qui ne sont pas du tout abordées. Et donc, c'est parce que j'ai un intérêt personnel pour les métiers, pour
1: pour le monde de l'entreprise.
2: Pour le monde de l'entreprise, que j'ai pu ajouter des cordes à mon arc.
1: Oui. Hein?
2: Mais donc, je pense que la préparation était bonne, adéquate, mais c'est clair que n'est pas suffisante.
1: Mais vous aviez enseigné par le passé dans le milieu scolaire, je vais dire, traditionnel, entre guillemets.
2: Ah non, pas du tout. Moi, en fait, au départ, j'étais éducateur d'internat.
1: Ah, éducateur d'internat.
2: Voilà. Et donc, mais au bout... C'est comme dans toute carrière. Hein.
1: Je vais vous poser la question, est-ce que vous ne regrettez pas l'enseignement traditionnel, ordinaire
2: Non, pas du tout, parce que il y a un temps pour chaque chose. Je pense que dans les carrières aujourd'hui, eh bien, je veux dire, quand on a fait un certain nombre d'années pour remplir des missions qui vous sont confiées, à un moment donné, on a fait le tour des choses et on a envie d'autres choses. Et donc, ce sont de nouveaux challenges, d'autres choses à faire, d'autres choses à mettre en place. Et c'est important. C'est d'ailleurs, je trouve que c'est dramatique dans l'enseignement, le peu de possibilités qu'ont les professeurs. Je veux dire, on peut de professeur, on peut devenir éventuellement sous-directeur, directeur.
1: Oui, mais ça ne convient pas à tout le monde. Donc,
2: pas du tout. Mais on pourrait imaginer un système.
1: Un système pyramidal.
2: On peut faire autre chose. Je veux dire, pourquoi un enseignant pourrait-il pas à un moment donné devenir gestionnaire des traitements de ses collègues? Il serait bien au fait des difficultés que ça peut représenter. Et donc, c'est une question d'imagination. Hein? Mais voilà.
1: D'accord. Alors, maintenant, vous travaillez avec des formateurs, des accompagnateurs, le centre PMS qui a, semble-t-il, beaucoup d'importance ici au CEFA. Avec le monde des entreprises, vous dirigez le comité de direction. Dites-moi, dans la formule CEFA, est-ce qu'on parle encore de prof? Parce que j'imagine que les élèves ont un peu des boutons quand on leur parle des profs, non?
2: Alors ça, c'est un petit peu... Là aussi, il y a différents aspects. C'est-à-dire qu'il y a à la fois ce désir des jeunes d'être dans un monde tout à fait différent, et puis d'être quand même dans la tradition de l'enseignement. Avoir des examens, avoir des bulletins, avoir des points et des choses comme ça, ça reste...
1: Il y a toujours des personnes de référence.
2: Voilà. Et donc, ici, c'est vrai que les professeurs, on parlera plus de formateurs. Pourquoi ? Parce que, par exemple, un professeur qui a un titre... par exemple régent français histoire sera amené dans notre organisation à donner des cours de mathématiques, des cours d'informatique, des choses comme ça. Donc le niveau auquel on travaille le permet tout à fait. Donc les professeurs ont bien sûr leur titre pédagogique et leurs compétences pédagogiques, mais au niveau de la transmission des matières, on essaye d'aller vers un éventail beaucoup plus large, ce qui permet de ne plus saucissonner les cours. On n'a pas 2 heures de français, 2 heures de géographie, 2 heures d'histoire, etc. On va parler de formation humaine ou formation générale. Et on a une véritable intégration. Donc c'est une question de vocabulaire. D'accord. Mais ce vocabulaire, il traduit vraiment une volonté de faire les choses autrement. On ne parlera pas de cours d'histoire, on dira se situer dans le temps. D'accord. On ne parlera pas de géographie, on se situer dans l'espace. Ce n'est pas du français, c'est pouvoir s'exprimer et par écrit et oralement. Et donc, c'est une série de thèmes qui vont pouvoir rencontrer tous les manques des jeunes. D'accord. Donc, ça veut dire que l'objectif n'est pas de suivre un programme où on a décidé que c'était ça qui était bon pour tout le monde. Au CFA, on va partir de ce que les jeunes, là où ils sont, là où l'école, en quelque sorte, les a laissés, pour aller le plus loin possible.
1: Et c'est facile de trouver des formateurs pour cela, parce que toute une conception différente par rapport à l'école dite traditionnelle à nouveau. Vos professeurs, vous les recrutez de telle ou de telle manière? Est-ce qu'ils sont volontaires? Ils viennent au CFA par conviction, par amour pour ce genre de formation?
2: Les professeurs, je dois constater ça au fil du temps, les professeurs, ils viennent pour avoir un métier, parce que c'est le métier qu'ils ont choisi. Oui, ils viennent parce qu'ils ont décidé d'être prof et qu'il faut une place. Alors la différence va se jouer, ceux qui restent, c'est parce qu'ils font un choix. Dans la hiérarchie de l'enseignement, on considère que celui qui est passé par un CFA, il a vécu une période de pénibilité. Et donc il devient, par exemple, prioritaire par rapport à d'autres pour obtenir un poste.
1: D'accord.
2: Mais, je veux dire, ceux qui viennent au CFA, il y a dans la pédagogie, on ne va pas parler de programme, mais dans les qualifications, dans tout ce qu'on est mené à apporter aux jeunes, il y a une grande liberté. L'important, c'est dans le fond que le jeune sorte autonome. Et donc, ce n'est pas le processus qui est important, c'est la finalité. Et donc, il y a des gens qui s'y retrouvent admirablement. Ça veut dire qu'à partir de ce moment-là, on a des gens engagés, qui se mouillent la chemise, qui s'investissent. Celui qui veut, qui a difficile avec ça, qui a besoin d'un cadre précis, de règles et tout ça, à un moment donné, il s'en va. Il ne reste pas au CFA.

0: Il vous faut une flopée terrible de profs. Il vous faut des profs de français, de maths, de sciences humaines, de menuiserie, de maçonnerie.
1: Oui.
0: Vous en engagez combien comme ça de
1: Mais il y a
0: profs?
1: en fait ici une quarantaine de personnes,
0: Quarantaine.
1: une quarantaine de temps plein. Donc, mais il y a, je veux dire, un professeur de maçonnerie, il va aussi donner des cours techniques,
0: D'accord.
1: mais il se préoccupera de la façon dont le jeune va lire un plan, dont
0: Oui.
1: il va calculer certaines masses,
0: Donc là, il a
1: certains
0: besoin du français,
1: volumes.
0: il a besoin des maths.
1: Tout à fait. Et donc, on est vraiment dans un système intégré, où on n'a plus le saucissonnement qu'on retrouve traditionnellement, encore aujourd'hui, dans l'enseignement de plein
0: Alors,
1: exercice.
0: quand il y a des profs, vous avez des accompagnateurs. Quel est leur
1: Voilà.
0: rôle?
1: Alors, le rôle de l'accompagnateur, c'est un petit peu...
0: Ce sont des éducateurs, en fait. Non.
1: Non, bah, ils peuvent avoir un petit
0: Oui.
1: peu ce
0: Ils ont une
1: rôle-là.
0: formation pédagogique.
1: Ils doivent avoir une formation pédagogique, mais leur rôle principal, c'est de permettre aux jeunes d'entrer en entreprise.
0: D'accord.
1: Donc c'est eux qui doivent d'abord se
0: Ils sont des
1: former.
0: facilitateurs
1: Tout
0: de
1: à fait.
0: contact avec l'entreprise.
1: Voilà, ça certainement. Ce sont aussi un petit peu, entre guillemets, les grands frères ou les grandes sœurs, ben, je veux dire, sans angélisme,
0: Non,
1: hein,
0: bien
1: qui
0: sûr.
1: vont rappeler la règle.
0: Et vous voir sur le terrain, comment ça se
1: Ils vont
0: passe?
1: voir régulièrement dans les entreprises, donc on a aussi des carnets qui permettent de voir l'évolution au sein des entreprises. Si l'évolution au sein de l'entreprise n'est pas suffisante, ça permet, sur base de ces grilles de compétences, d'entrer en dialogue avec l'entreprise, le patron, de dire, écoutez, il n'y a pas de progrès, pourquoi, etc. Et d'essayer que l'entreprise puisse mettre le jeune dans une situation d'apprentissage plus intéressante pour lui, pour la visite suivante,
0: Bien
1: dans un
0: sûr.
1: mois ou dans 2 mois.
0: Dites-moi,
1: Et
0: non,
1: ça...
0: on dit que le PMS a aussi beaucoup d'importance dans un CFA, c'est vrai ça?
1: Oui, mais là
0: Plus que dans
1: aussi...
0: une école classique?
1: C'est-à-dire qu'il y a le PMS traditionnellement, la doctrine PMS qui prévaut en Belgique actuellement, c'est nous sommes à la disposition des parents, des élèves et des enseignants par rapport à leurs demandes. Au niveau des CFA, le discours est obligatoirement le même, mais ce n'est pas du tout comme ça que ça fonctionne. Il y
0: D'accord.
1: a une action plus proactive. Hein? Donc le PMS est intégré beaucoup plus activement, je pense, que dans les écoles de plein
0: On ne
1: exercice.
0: considère pas les psychologues du PMS comme des espèces de zombies, de bêtes
1: Non,
0: curieuses à la
1: voilà.
0: limite. Au contraire, ils font partie de l'équipe, quoi.
1: Oui,
0: Ils
1: certainement.
0: apportent leur pierre à
1: Ils
0: l'édifice.
1: apportent. Par exemple, on a une assistante sociale qui est donc qui fait partie de l'équipe PMS, qui s'occupe particulièrement de l'atelier de mise à l'emploi. Donc, il s'agit d'aider le jeune à mettre en place un certain nombre de choses. Avant ça, il y a le choix. Est-ce que je veux être maçon? Mais est-ce qu'on a une bonne représentation? Est-ce qu'on sait ce que c'est? Est-ce qu'on a bien réfléchi? Je veux dire, se lever à 5 h du matin pour être sur le pont de l'autoroute à 6 h, attendre la camionnette qui va arriver dans le noir alors qu'il y a un petit crachin qui tombe, entrer dans la camionnette, faire 45 minutes de route vers Bruxelles pour être là avant les embouteillages, sortir alors que la pluie est là, qu'il fait froid,
0: Ça,
1: à
0: c'est la vraie
1: 16
0: vie.
1: ans, ça c'est dur. Et donc il y a des choix de métier. Et certains jeunes trouvent vraiment leur voie là-dedans, parce que c'est un choix auquel ils adhèrent vraiment. Mais il faut quand même, je trouve, une réflexion avant. Et ça, c'est le rôle du PMS.
0: D'accord.
1: L'orientation. Qu'est-ce que tu veux faire? Ceux qui ont parcouru les écoles comme ça, un petit peu au hasard des choses, ben, il faut quand même à un moment donné se poser et réfléchir. Et puis, il y a cet atelier de mise à l'emploi, où l'objectif, c'est de structurer un peu les choses. On a des jeunes qui vont chez des patrons, ils font le tour, ils viennent.
0: Et c'est un patron, c'est eux qui le choisissent ou bien c'est vous qui le choisissez?
1: Alors on a tendance à dire que c'est eux qui font la démarche. Pour deux raisons. Parce que si c'est nous qui donnons un patron, une adresse de patron, et que le jeune y va, il est engagé, ça n'a pas de valeur. Il n'y a pas d'effort. Hein? Donc on peut quitter quand on veut, de toute façon il y en aura un autre. Si on a éprouvé la difficulté de trouver le patron, on va faire une demande, puis une seconde, puis une troisième, et c'est non, et c'est puis non, et non, et ben peut-être téléphoner. Ça, c'est dur. C'est très dur moralement. Et donc, quand on a un patron qui accepte, alors ça devient, ça a du prix. Hein, il y a ce fait-là. Le travail en amont à l'atelier de mise à l'emploi, c'est d'abord de préparer un petit curriculum. Même si on n'a pas beaucoup d'expérience professionnelle, on a peut-être travaillé avec un oncle, on a intérêt pour telle chose, qui vont aider le chef d'entreprise à se faire une idée du

tant qu'élève mineur, s'il réussit son année et qu'il reste minimum 4 mois dans une entreprise, il reçoit 500 francs de l'État fédéral. 500 francs, 500 euros. Et puis, même chose deuxième année, et 750 euros la troisième année. Donc, je veux dire, il y a là des incitants qui sont importants. Mais on a aussi des jeunes qui se mettent en ménage à 18-19 ans, et donc cet argent-là est le bienvenu. Hein? Mais c'est clair que c'est un incitant.

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1: Alors une journée de formation ici, je ne veux pas dire une journée de cours, une journée de formation, ça se présente de la même manière que dans une école traditionnelle, Alain ?
2: Oui, il y a des parents.
1: Ils commencent à 8h30.
2: 8h20.
1: Voilà, ils ont 50 minutes de cours.
2: Voilà, ouais. C'est deux périodes. On travaille par deux périodes, donc jusque vers 10h, ouais. Voilà, et puis une petite interruption, et jusque midi. D'accord. Même chose l'après-midi. On divise le temps de formation en trois temps.
1: Une semaine, par exemple, c'est...
2: Donc c'est une demi-journée, 4 heures de formation générale.
1: Oui,
2: de formation générale.
1: Ça qui se donne dans les locaux ici, dans la classe de cours classique.
2: Absolument, mais toujours lié au métier.
1: D'accord.
2: Hein? 4 heures, une demi-journée.

0: journées de cours techniques.
1: Qui ont toujours lieu ici, dans les ateliers.
0: Tout à fait, ça reste théorique. Ça reste tout à fait théorique. D'accord. C'est le calcul d'un pureau pour les ardoisiers, le compassage des briques pour des maçons, les cycles du moteur pour un mécanicien. Donc il y a un certain nombre de compétences techniques à acquérir. Qui sont
1: créer tableau noir ou éventuellement avec les moyens modernes PowerPoint.
0: On a des PowerPoint ou des tableaux interactifs. C'est une volonté du CFA aussi d'être à la pointe des outils pédagogiques. Donc, on a un parc informatique. Les classes généralement sont composées d'un local informatique lié à un local de chaises assises.
1: Vous êtes très bien outillé.
0: Globalement, oui. On a une aide de la région Wallonne qui nous permet d'arriver à un niveau très intéressant, tout à fait honorable.
1: Donc vous avez passé de 4 heures de cours généraux, disons, le matin, 4 heures de cours techniques l'après-midi,
0: Oui. Il y a une seconde journée qui est sous la responsabilité du CFA, qui est de la pratique professionnelle. Mais on n'est pas dans la pratique liée à l'entreprise. C'est le jeune qui est lui-même, par exemple, construit une maison. Ça veut dire que tous les actes de la construction ne sont pas sous la responsabilité du patron, mais sous la responsabilité des jeunes.
1: Et ça, ça se fait ici, ça
0: C'est à l'extérieur. Clients extérieurs. D'accord. Pour des gens qui disent, tiens, naturellement, on ne va pas construire une maison...
1: Vous travaillez pour des particuliers,
0: par exemple. Tout à fait. Mais la difficulté du particulier, c'est la longueur du temps. Il faut...
1: Et s'ils viennent une fois par semaine
0: Il y aura deux
1: années de durée.
0: Absolument. Donc on va construire une maison sur 2 ans. Il y a des gens qui ne sont pas pressés. Financièrement, ça reste une opération très intéressante. Simplement, le temps, il faut pas devoir occuper une maison immédiatement. Il faut avoir le temps.
1: C'est ça.
0: Et donc cette journée-là, elle n'a de sens que par... les apprentissages et la technique du métier. Et c'est valable aussi bien pour des vendeurs que pour des maçons, que pour des métalliers.
1: Des ardoisiers, des garagistes.
0: Voilà, c'est ça. Si on réalise un garde-corps, c'est intéressant d'avoir fait le garde-corps, mais c'est tout ce qui permet de le réaliser. D'accord, les mesures qui sont prises, la technique qui est mise en œuvre, le calcul des résistances, c'est tout ça qui fait l'intérêt de cette action, et on n'est pas, comme l'entreprise dans ce temps-là, soumis à un quelconque rendement. C'est comme tout simplement.
1: C'est la deuxième journée.
0: Il reste alors 3 journées qui sont en entreprise.
1: Carrément d'entreprise.
0: Voilà. Et là, aussi, il y a une progression. Le jeune qui arrive au départ, c'est parfois simplement forer des trous ou aller chercher le matériel. Mais je dois bien constater qu'au bout de 3 ans, ils ont quasi le statut d'ouvrier et sont capables de poser tous les gestes du métier.
1: D'accord. Et vous avez de l'absentéisme, Alain, dans vos élèves, puisque s'ils sont aussi branchés sur des activités concrètes, s'ils aiment le concret, il ne doit pas y avoir beaucoup d'absents, mais ça peut arriver.
0: Oui, on a un absentéisme. C'est-à-dire que, comme toute institution, il y a quand même des jeunes qu'on n'arrive pas à accrocher. Et donc, on a toujours... c'est quelque chose que je trouve intéressant. Il y a des jeunes qui, à un moment donné, viennent un peu par hasard, et puis qui, à un moment donné... tombent dans leur métier, prennent du plaisir, prennent... Franchement,
1: on... Presque tomber en amour avec son métier, son job, sa profession.
0: Et on sent que c'est le bon choix, le bon moment, et là, il va y arriver.
1: Et il y en a qui n'y arrivent pas.
0: Voilà. Et donc là, on a des jeunes comme ça, qui sont plus...
1: Et quel est l'avenir alors de ces jeunes, concrètement?
0: C'est-à-dire qu'à un moment donné, ils vont se retrouver au CPAS. Donc ça veut dire que c'est une autre institution qui les prendra en charge, parce que l'école n'a pas pu arriver à quelque chose.
1: L'école adaptée, comme la vôtre, même l'enseignement...
0: Oui, c'est ça, le CFA, non plus, mais je veux dire... Globalement, la toute grande majorité va trouver sa place. Oui. Mais malgré tout...
1: Mais c'est réconfortant quand même, parce que c'est vrai qu'il y a à toute exception, donc...
0: Qui fait un parcours complet, 95% des jeunes sont engagés par les entreprises. Donc là, Le drame, si vous voulez, c'est celui qui quitte. Bon, j'ai 18 ans, je m'en vais, je vais au CPAS. Moi, ça me... Je ne peux pas comprendre ça. Et je trouve que l'on pourrait faire de grands progrès, mais de grands progrès concernant la collaboration entre les institutions. Qu'un centre public d'aide sociale n'intervienne pas pour un jeune qui était chez un patron et qui marchait bien au niveau de la formation. Il faut que ces institutions se parlent et que structurellement, elles soient obligées de se parler. On ne peut pas accepter que quelqu'un décide de vivre au crochet de la société. Il y a des possibilités. Et donc, on n'est pas des garde-chiroum, on envisage les choses d'une façon différente. Et il y a la possibilité là de faire un réel apprentissage de quelque chose et de trouver sa place dans la société. Donc je trouve qu'il n'est pas acceptable que délibérément, on se retranche en disant « j'ai droit à quelque chose ».

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0: Pendant qu'Alain Fossion se prépare à nous faire découvrir les ateliers du CEFA, retournons au seuil bruxellois. Là, comme ici au CEFA, la récolte de la parole des jeunes est primordiale. Le regard que ces derniers portent sur leur vécu scolaire et plus largement sur l'institution scolaire est riche d'apprentissage pour les différents acteurs de terrain. Il oblige ce regard à questionner sur la pertinence des projets développés. École, AMO, aide en milieu ouvert, ou SAS, SAS, service d'accrochage scolaire, ont intérêt à savoir où le jeune se trouve dans son propre questionnement.
1: Jeudi 25 novembre. Il fait gris, c'est l'automne. Je regarde les arbres, ils sont presque délidés. Il y a du vert, du rouge, du orange, mais ça me fait rire. Je suis tellement préoccupée que je vois tout en gris. Je me sens dépassée. Je pense à Manon du centre pour personnes âgées. On y est allé aujourd'hui, avec Akam, Younes et Bilal. J'aime bien aller là-bas, faire à manger ensemble avec les vieux. Après déjeuner, on a écrit une chanson avec Manon, à partir de la bohème. On l'a chantée, elle en français et moi en arabe. Je pense à sa peau. Quand on vieillit, c'est comme si la peau se décollait de la chair. Ça pend. Akam voudrait enregistrer la chanson la semaine prochaine. Ça va, ça me branche bien. En rentrant à la maison, j'ai croisé Yamina à la gare du midi. À l'affût, mon regard. J'ai même plus la haine contre elle. Je suis juste dégoûtée. C'est de sa faute si je me suis fait virer. C'est de sa faute si j'en suis là. Faut même pas que j'y repense. Ce matin, quelqu'un m'a demandé ce que je pensais faire dans 10 ans. Ça m'a fait flipper. J'ai pas su quoi répondre. Dans 2 mois, j'ai 18 ans.
2: Jeudi 2 décembre. Réunion entre Aline et Virginie. La mère de Younes est morte.
3: J'ai eu la mère en ligne, on était tellement en train de déconner que j'avoue, je sais plus d'où c'est venu, mais on déconnait sur le fait que Younes disait que sa mère était morte, tu vois, parce qu'à force, c'était tellement gros ce qu'il annonçait.
4: Mais moi, j'y ai cru.
3: Mais oui, mais nous aussi. Mais je sais plus maintenant, on n'arrive plus.
4: Depuis chez moi, je reçois ça, mais je dis, mais tu m'étonnes qu'il a déjà un, qu'il n'a pas fait son engagement citoyen, enfin, ça n'a plus de sens, mais je me dis, mais qu'est-ce qu'il en retient, quoi.
3: Mais quand t'aimes. Ah, t'as eu ce message-là, toi?
4: Moi, j'ai eu la maman de Younes est morte.
3: Mais qui t'a envoyé ça?
4: Je sais plus, si c'est Marjorie ou Corinne. À Corinne, je pense.
3: Corinne, au moment où elle le croyait encore. Et puis en fait, donc on a commencé à déconner complètement, puis il y a le téléphone qui sonne, c'est la mère de Younes.
4: Oh, bonjour.
3: Tu vois? Oui, mais enfin, vous m'envoyez tout le temps qu'il n'est pas là. Oui, il est là, pardon, on a dû faire une erreur, enfin, il y a quelque chose, hein, tu sais. Faut reprendre mon sérieux, c'était un peu chaud. Surtout que le coup des morts, quoi, ça suffit, quoi. Genre, on leur a tous dit un peu en individuel, en disant il faut pas déconner avec ça. Et puis c'est tellement gros qu'on vous croit pas, enfin. Bilal aussi est arrivé avec un de ses garages, là, ne marchait pas, parce que le gars, sa sœur était morte, quoi. Je lui dis, mais tu sais, t'as beaucoup de morts autour de toi, enfin, pardon, ben, toi, il faut faire gaffe, parce qu'on sait jamais sur quoi on tombe, mais en même temps, je lui dis, mais c'est pas drôle, quoi. Non, c'était son copain qui était encore une fois enterré.
4: Mais est-ce que c'était vrai, cette histoire?
3: Écoute, t'as quel doute, toi? Dans quel sens tu l'as? En disant que c'est vrai?
4: Oui, bonjour Yousra, c'est Aline de Seuil. Bah, écoute, je m'étonne à nouveau de ne pas te voir, Yousra, pour la journée d'aujourd'hui. Donc j'espère que tout va bien de ton côté. Ceci dit, voilà, y a un message qui a donc été envoyé à ta sœur. J'aimerais bien te rencontrer demain, si possible, dès que tu arrives, Yousra. Donc pour rappel, les horaires, c'est 8h45. Merci Yousra, au revoir.
5: Un petit peu absente comme ça, Yousra, non voilà.
4: Juste à la carte, quoi.
5: Ouais.
4: C'est le resto. J'aurais aimé l'avoir aujourd'hui parce qu'il faut mobiliser les parents et la sœur. La sœur travaille, enfin. On a besoin de la sœur pour la traduction, bien que Yousra pourrait s'en charger, mais bon. La sœur étant passée elle-même par un décrochage scolaire. Voilà. Je sais pas exactement vers quoi on va avec Yousra. Pour l'instant, pas grand-chose. En tout cas. Voilà.
1: Jeudi 9 décembre. Il pleut. Ça fait 3 jours que je suis pas sortie. Je glande, je fais rien. Hier soir, je me suis rendu compte que j'avais passé 2 heures les yeux ouverts sur mon lit. Je sais même pas ce qui s'est passé dans ma tête. Ce matin, j'ai rangé mes fringues. C'est déjà ça. J'ai même pas envie d'aller boire un verre avec Lorna. J'ai pas envie de parler. Au seuil, Ils n'arrêtent pas de me téléphoner. Pour le moment, je réponds pas. De toute façon, je réponds à personne. Ils ont même appelé Karima. Ça va. Elle m'a couverte. Elle a dit que j'étais malade. Après, elle est montée dans ma chambre. Elle s'est assise sur mon lit et a commencé à me faire la morale. Elle a dit qu'elle était déçue. Qu'avant, je lui disais tout et qu'aujourd'hui, plus rien. Que je parlais mal aux parents et qu'ils ne méritaient pas ça. Que si je continuais comme ça, ils allaient m'envoyer au bled. Prendre l'air et réfléchir un peu. Je lui ai dit qu'elle était vraiment trop conne. J'ai bien vu que je l'avais blessée. Pendant le repas, on est restées muettes, toutes les deux. J'ai vite mangé et je suis partie me coucher. Dans le couloir, papa m'a prise par le bras et il m'a dit qu'il avait confiance en moi. C'est tout. Et puis il est reparti. Ça m'a rendue triste. Je sais pas pourquoi. J'en ai marre. Marre de moi. Marre de tout. Parfois, j'ai l'impression que si j'étais livrée à moi-même, ça irait beaucoup plus vite. C'est comme si tout était un frein.
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1: Jean-Pierre Charpente, toiture, nous sommes toujours en contact et c'est notre guide aujourd'hui, Alain Fossion, le coordinateur du CFA de Namur. Il n'y a plus que les ardoises, Alain a placé sur ces magnifiques charpentes. Mais aujourd'hui, oui. Les élèves ne sont pas là, c'est journée pédagogique.
2: Voilà.
1: Mais ça doit fourmiller ici. Ils sont dans cet atelier à combien en général?
2: Généralement, on travaille par groupe de 8.
1: Par module de 8,
2: alors, d'accord. Ça, c'est un confort.
1: Vous pouvez fort bien individualiser votre enseignement.
2: Tout à fait. Mais il y a le fait aussi qu'on reçoit des jeunes avec des niveaux très différents. On a parfois des jeunes qui ont fait un parcours, même dans l'enseignement professionnel, jusqu'en 4e, 5e, et puis qui arrivent au CFA. On en a d'autres qui arrivent, je dirais, presque les mains vides. Mais ceux-là se retrouvent quand même, à un moment donné, pour des raisons administratives, de progression, c'est toujours la progression, 3e, 4e, 5e, 6e, 7e, professionnel. Hein. Et donc, on a des jeunes avec des niveaux de compétences très différents. Le fait qu'on travaille avec des petits groupes, ce qui est, je le reconnais, vraiment un confort pédagogique, nous permet aussi d'être vraiment sur la balle par rapport à la progression.
1: Et d'actualiser, et d'individualiser.
2: Tout à fait, voilà.
1: Et de suivre très bien le jeu.
2: Tout à fait, tout à fait.
1: Dites-moi, il y en a des jeunes qui sont passés ici en 30 ans. Vous avez une petite idée du nombre de jeunes que vous avez formés déjà?
2: Oui, enfin, je veux dire, je ne sais pas, si on compte une moyenne de 200 par an.
1: Ça fait déjà un paquet. Hein.
2: Oui, tout à fait.
1: Dites-moi, ils sont fiers peut-être d'avoir réalisé un certain nombre de choses, à Namur même.
2: Ah oui,
1: parce qu'il y a justement des réalisations que vous pouvez épingler.
2: Oui, on est dans l'atelier découvreur, mais je pense par exemple à Jean Blou, à la chapelle Notre-Dame des Sept Douleurs. On a refait, donc c'est une chapelle du XVIIIe siècle, on a refait la charpente à l'identique. Mm-hmm. On a refait la même chose à Montaigle, il y a aussi une petite chapelle juste en face du château. Ouais. L'intérêt des chapelles, c'est que c'est un travail assez complexe en général, hein, mais qui est maîtrisable sur une année scolaire. Et donc on repart de zéro. Si je prends l'exemple de Notre-Dame des Sept Douleurs à Jean Blou, on utilise aujourd'hui des scies circulaires, des outils électriques, électroportatifs, mais là-bas il y a des coupes et des pièces qu'on a dû réaliser à la main, de façon traditionnelle, parce que les angles ne sont pas accessibles aux machines.
1: Absolument.
2: Les maquettes qui sont ici sont des maquettes qui permettent aussi de dégrossir la connaissance du jeune, les premiers gestes, les premiers calculs, le premier positionnement des lattes, etc. Mmh. Et puis on va à l'extérieur. Mmh. Je veux dire, les peintres, l'église Sainte-Marguerite a été repeinte et replafonnée pour les parties qui étaient replafonnées par les jeunes du CFA. On a des jeunes pour qui c'était la première fois la possibilité de travailler à 12 mètres de haut. Donc au début, il y avait tout ça est bien sûr sécurisé, il y a des contrôles de sécurité par rapport à l'installation des échafaudages, etc. Mais il y a ce petit stress de monter si haut. Et puis, je veux dire, en fin de chantier, il fallait parfois intervenir parce que, à la limite, on serait sorti de l'échafaudage en s'accrochant par le genou pour aller peindre sur le côté.
1: Évidemment.
2: Mais ça, ce sont des réussites dont les jeunes sont fiers eux-mêmes. Et puis, Donc, nous aussi, nous, on est porteurs. On est en train de restaurer, par exemple, l'église de Frisay, qui est un petit peu comme ça abandonnée. C'était un peu à l'écart, donc personne n'a envie de mettre trop d'argent là-dedans. Et finalement, la ville de Namur, Tanguy Osper, a accepté que ça serve un peu de chantier école. Et donc pour nous, c'est un endroit où on peut initier les jeunes au travail de la pierre. On ne place pas la pierre, on fait un travail au mortier de chaux, qui est quand même quelque chose qui est plus usité aujourd'hui. Et l'Institut du patrimoine wallon contrôle notre travail et a commissionné une personne pour être à la fois un conseil et un contrôle de notre travail.
1: N'avez-vous pas restauré aussi les murailles de la plante, là où se
2: absolument,
1: les vignes des compagnons
2: Bullet. On est intervenu assez largement.
1: Et même un vide-bouteille, je crois.
2: On a construit un vide-bouteille. Le vide-bouteille, en fait, c'est cet endroit. Oui. C'est une idée du 18e siècle, dans le fond. Hein. C'est l'endroit où le propriétaire des vignes vient vider quelques bouteilles avec ses amis pendant qu'il surveille son petit personnel. À la plante, les vignerons, aujourd'hui, ils ont résolu la question. Ils font les deux. Ils travaillent dans la vigne et ils vident une bouteille après le travail.
1: Je reconnais bien là les plantes, toi, et les compagnons de Bullet en particulier.

0: Dites-moi, vos élèves, ils sont un régime de bulletin, d'évaluation,
1: Tout à
0: exactement comme
1: fait.
0: ça. Et quelle est la sanction des études alors?
1: Alors, il y a donc chaque trimestre, il y a un bulletin qu'on essaye, enfin, je veux dire, où il y a des cotations, parce que ça reste quelque chose de traditionnel. Les gens ont besoin d'avoir un chiffre, de chiffrer quelque chose. Ce qu'on essaye aussi, c'est de mettre un commentaire suffisant, d'écrire des choses par rapport à ce que nous pensons des progrès du jeune, de son comportement, de ce vers quoi il doit
0: Ça, c'est
1: tendre, etc.
0: important.
1: C'est
0: C'est
1: important de
0: plus parlant que le chiffre, en
1: l'exprimer.
0: fait. Hein.
1: Voilà,
0: Oui,
1: tout à
0: oui.
1: fait. Mais le chiffre reste traditionnellement quelque chose qui est attendu. Alors, on est dans le système de l'enseignement professionnel, donc troisième, quatrième, cinquième, sixième professionnel. Un jeune peut obtenir l'ACP, l'attestation de compétences professionnelles, qui est la qualification de quatrième professionnel. Donc, en quelque sorte, c'est un ouvrier semi-qualifié. Et puis, on a des qualifications spécifiques au niveau de la sixième professionnelle. Donc, on reconnaît là les compétences comme maçon, comme couvreur, comme mécanicien de garage. À côté de cela, ils peuvent obtenir, je veux dire, il y a deux filières dans l'alternance. Il y a ce qu'on appelle les articles 45, ça fait référence à des articles de décret, et les articles 49. Quand on est en article 49, donc c'est une filière un peu où on a un bagage théorique plus important, de
0: Oui.
1: cours de formation générale plus important, de mathématiques plus important, on peut obtenir les mêmes diplômes et les mêmes certifications que dans l'enseignement
0: Très bien.
1: professionnel de plein exercice. Certains jeunes concluent des contrats qui sont patronnés par les fédérations. Donc, on appelle ça RAC, Régime d'apprentissage de la construction, ou RAJ, Régime d'apprentissage des jeunes, ou CAI, Contrat d'apprentissage industriel. Et chaque fois, à ce moment-là, il y a une certification qui est, je veux dire, apprêtée, qui est préparée avec le CFA, mais dont la délivrance dépend du secteur professionnel de la construction, des espaces, de l'horticulture, espaces verts, et du CAM,
0: D'accord.
1: l'industrie automobile,
0: Mais
1: etc.
0: la plupart du temps, j'imagine qu'à travers leur stage, leur fonctionnement en entreprise, etc., le patron qui a repéré un bon élément chez vous, pouf, bon, il
1: Ah,
0: l'engage
1: tout à fait,
0: pratiquement à la
1: tout à
0: sortie de
1: fait. Je veux
0: l'école.
1: dire, 95% des jeunes qui font la filière complète. Le problème, donc, c'est bien ceux qui quittent. Mais quand va jusqu'au bout de sa formation, on est quasi certain d'être engagé par l'entreprise. Il y a même parfois l'effet inverse où un jeune dit: moi, je ne reste pas chez ce patron-là, je vais quelque part ailleurs. C'est qu'ils sont suffisamment sûrs
0: D'accord.
1: de leurs compétences que pour
0: D'accord.
1: pouvoir tenir ce discours.
0: Mais alors, cerise sur le gâteau, Alain, j'ai entendu dire qu'on voyageait beaucoup au CFA.
1: Oui.
0: On va dans tous les pays d'Europe ou à peu
1: Voilà.
0: près. Il paraît que
1: Alors,
0: vous êtes très partie prenante pour les
1: absolument.
0: projets
1: Voilà.
0: Comenius et Leonardo. La différence entre les deux, Comenius.
1: C'est-à-dire que Leonardo, ce sont des projets qui
0: Ces
1: s'adressent
0: projets
1: à des
0: professionnels, vraiment. Ouais.
1: professionnels ou techniques. On a par exemple un groupe. Donc, on a deux profs qui partent la semaine prochaine
0: Ah oui.
1: préparer un échange avec le centre Picot. C'est un centre des métiers pour les voiristes.
0: Ah oui.
1: Hein, donc, mais ils ont un équipement extraordinaire, c'est 120 hectares de terrain, ils ont des lignes électriques qu'ils enlèvent, qu'ils remettent, des systèmes d'égouttage, des engins comme on n'a pas en Belgique.
0: C'est ça,
1: Et donc, pendant
0: oui.
1: 15 jours, les jeunes vont en formation dans ce centre, ici, au mois d'avril.
0: D'accord.
1: On a des jeunes qui vont partir à Toulouse, travailler dans donc là, c'est des jeunes du secteur vente, des jeunes
0: D'accord.
1: filles,
0: Oui.
1: qui sont dans des boutiques à Toulouse. Donc pendant 15 jours, elles travaillent, elles quittent leur boutique ici à Namur et vont travailler dans une boutique à Toulouse. Avec leur retour, si un jour vous
0: Tout
1: entrez
0: à
1: dans une
0: fait.
1: boutique à Namur et que vous entendez
0: Attendez
1: un
0: un
1: accent
0: accent
1: chantant du midi,
0: toulousain à la
1: voilà,
0: Nougaro.
1: mais vous savez que vous avez toutes les chances d'avoir
0: D'accord.
1: quelqu'un qui est en échange avec le CFA
0: D'accord. Et
1: Namur.
0: Comenius, ça
1: Comenius,
0: s'appelle
1: c'est un
0: toujours.
1: projet d'établissement.
0: Oui.
1: Hein, donc ce n'est plus. C'est réfléchir. À un sujet. Le précédent, par exemple, c'était sur qu'est-ce que les jeunes ont envie comme école
0: Ouais.
1: dans 10 ans, dans
0: D'accord.
1: 20 ans. Ici, on s'est intégré dans un projet qui souhaitait réfléchir, et sont essentiellement des écoles d'enseignement général sur l'accrochage scolaire
0: Ah oui, ben
1: ou le
0: justement.
1: décrochage scolaire.
0: Voilà.
1: Et donc, nous sommes dans ce projet un petit peu comme un expert en, je veux dire, en réaccrochage, ou un expert enfin, on est un espace qui a la possibilité
0: D'accord.
1: de rendre à des jeunes le goût d'apprendre et le goût de faire des choses.
0: C'est très bien.
1: Mais c'est très important que ces jeunes voyagent, parce que beaucoup d'entre eux n'ont jamais pris l'avion, ne partent pas à l'étranger. Beaucoup ne font pas partie de troupes scouts ou des choses comme ça. Donc on ne quitte pas papa-maman, on ne quitte pas la famille. Ici, c'est un moment de rupture important. Donc ils ont à ce moment-là 17-18 ans. Et c'est une porte ouverte sur le monde, c'est une porte ouverte sur l'extérieur, mais aussi, moi, quand ils ont envie de repartir, de retourner, de voyager, je me dis, ça y est, on a réussi quelque chose, parce que ça apporte une autre dimension à la vie de ces
0: Ça fait un peu
1: jeunes-là.
0: penser à ses compagnons du devoir, du
1: Oui,
0: Moyen Âge,
1: tout
0: avec
1: à
0: ses
1: fait,
0: longues
1: voilà.
0: traditions de rencontres,
1: Voilà.
0: d'artisans,
1: Voilà.
0: etc. Et ça, c'est
1: On a,
0: magnifique.
1: on est, cette, ici, c'est une petite expérience, mais l'objectif, c'est de planter une graine qui permettra d'aller plus loin. Nous avons parfois des jeunes qui partent de façon individuelle et qui, effectivement, logent à ce moment-là dans des maisons de compagnonnage. Donc, c'est la mère aubergiste qui chapeaute un peu le jeune pendant 3 semaines, alors que lui est à l'étranger. Donc, c'est un tout petit module. Dans le fond, si on compare avec les compagnons, la tradition des compagnons, notamment dans le Tour de France. Mais, je veux dire, c'est parfois l'occasion pour eux de découvrir un autre monde et de mettre le pied dans une direction à la limite qu'ils ne soupçonnaient même pas.
0: Et ça, c'est une visée pleine d'espérance.
1: Absolument.

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0: On a compris tout au long de ce reportage que l'accrochage scolaire passe par une aide éducative, professionnelle, sociale et pédagogique. L'éducation à la citoyenneté est au cœur du projet. Partant de l'expérience en contexte et en situation, les jeunes acquièrent diverses compétences en termes de savoir-faire et de savoir-être. Vivre des expériences humaines et formatives qui fassent évoluer les relations et pousser le jeune au questionnement sur son implication scolaire est essentiel si l'on veut que demain personne ne soit laissé sur le carreau. Pour les jeunes, l'avenir reste une interrogation.
1: Dans 10 ans, t'es où ? Tu fais quoi ?
2: Dans 10 ans, j'aimerais être bien en Côte d'Ivoire, avoir ma maison, ma femme et mes enfants. 26 ans, je peux avoir un enfant. Je travaille, je suis militaire, soldat. Pour apprendre la discipline, quoi.
3: Avec une famille, 2 gosses, voilà. J'aimerais plus habiter à Bixelles. J'aimerais y aller en Brabant wallon, à Otigny. Je trouve que c'est bien là-bas, c'est calme. Il n'y a pas de violence. Hein? C'est des gens plus polis, quoi. Ouais, ils sont bien éduqués.
4: Moi, je sais qu'il sera ou bien très mal, ou bien très bien. Tu vois, c'est un des deux. Mais je sais que c'est ou bien, par exemple, je suis une star, ou bien alors je serai un clodo, je te le dis, ou un prisonnier, ou un vendeur de coke, mais je te dis, ouais, c'est comme ça.
5: Enfin, moi, j'espère que vraiment j'ai envie d'être un grand footballeur comme Daniel Alves, David Villa, etc.
6: Je suis à Londres avec mes chanteurs préférés, en train de faire un clip avec eux. Je m'imaginerais bien là, pourquoi pas.
7: Allez, je me vois par exemple descendre dans l'avion, voilà, parce que je me vois bien voyager par exemple. Je me vois bien en Afrique en train d'aider des enfants ou des femmes. Je me vois aussi en Asie par exemple. Je peux me voir aussi, pourquoi pas, derrière un bureau pendant bien sûr une petite période de ma vie, juste pour voir ce que c'est en fait. Et puis je peux me voir aussi à la maison chez moi. Donc je crois que je peux faire plein de choses, mais je dois faire plusieurs choses pour bien découvrir ce que je veux vraiment faire, en fait. C'est ça. J'ai encore tout le temps, mais dans 10 ans, ça va vite arriver, en fait. C'est vrai. J'ai l'impression que ça va vraiment vite arriver et que je dois faire quelque chose aujourd'hui pour demain. Et ouais, voilà.
0: L'émission que vous venez d'entendre appartient à la série Radioactivité. Elle était consacrée aujourd'hui encore à l'épineuse question du décrochage et de l'accrochage scolaire. Elle nous a emmenés à la Maison du Seuil, à 2 pas de la Place Jourdan à Bruxelles, ainsi qu'au Centre d'éducation et de formation en alternance, le CEFA à Namur, rue Asti-Moulin. C'était donc le 2e volet de notre série intitulée « J'aime, j'aime pas l'école ». La réalisation technique et le mixage sonore était l'œuvre de Christophe Marchal, la prise de son au CEFA, celle de Jean-Pierre Baudard. Fabienne Lomonier et Christophe Roux assuraient la prise de son et le montage des épisodes bruxellois. Nous remercions tout particulièrement la Fondation Robaudouin qui a financé les enquêtes sur le terrain bruxellois. Quant à la conception, la réalisation globale de l'émission, ainsi que les choix musicaux, ils étaient l'œuvre de votre serviteur Guy Carpio. Radioactivité est une coproduction d'Equinox Namur, la radio découverte 106 FM et de l'Arc Action et Recherche Culturelle à Namur. Nous vous rappelons que Radioactivité s'écoute le dimanche de 14 à 16 heures, avec rediffusion le vendredi de 16 à 18 heures et le lundi de 10 à 12 heures. Écoutez aussi l'émission Farniente qui se la joue direct le samedi entre 14 et 16 heures et qui est rediffusée le dimanche de 10 à 12 heures où sont annoncés les sujets de l'émission Radioactivité du dimanche, vendredi et lundi. Il est temps à présent de prendre congé. Merci de votre fidélité et au plaisir de vous retrouver pour d'autres émissions en Radioactivité. 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
1: La chanteuse Audrey nous dévoile un tout nouvel extrait musclé inspiré de son country rock actuel et des rythmes porteurs de messages. Les soirs sans lendemain célèbrent les femmes fortes qui se tiennent debout, qui savent dire non et qui choisissent leur destinée, pas seulement dans les grands choix de la vie, mais aussi dans ceux de fin de soirée. Une chanson qui cogne, portée par un texte amusant, assumé et un brin frondeur, tout cela avec le sourire. Ce nouveau morceau offre également un avant-goût de ce qui vient pour Audrey, alors qu'elle prépare actuellement son prochain album.

Bonjour demain, Audrey. Audrey est originaire de Jonquière. Elle baigne dans la musique country depuis toujours et fait ses premières armes sur scène aux côtés de son père. On lui souhaite une très très bonne carrière.

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Je suis là. C'est une chanson simple, comme Louis Chédid aime les écrire et les composer. Une chanson simple, mais qui suggère et qui éveille de nobles sentiments. Ceux de la fraternité solidaire, ceux de la bienveillante attitude, ceux de la chaleur humaine qui fait du bien et qui réconforte. Avec cet album « Rêveur, rêveur » qui lui sied à merveille, le chanteur et musicien, patriarche des Chédid, sait éveiller les consciences avec des mots proches et complices et s'attacher à célébrer des sentiments universels. Loin du raffut médiatique, Chédid continue d'égrener des albums en chanteur, en artisan et amateur de la chanson, comme il aime à se définir. Dans « amateur », il y a le verbe « aimer », bien sûr. Il ne fait pas des tubes pour vendre sa marchandise, lui, Chédid, non. Il a horreur de cela, d'ailleurs. Lui, il est là, simplement avec sa bonhomie, mais aussi son talent, pour nous dire, à la mode de Brel, « Non, Jeff, t'es pas tout seul ». Et donc, « Rêveur, rêveur », ce 18e album, il n'échappe pas à la règle. Il annonce la couleur, celle d'un exutoire à la sinistrose, presque une provocation à défi lancé aux contempteurs de bons sentiments, car oui, il est de bon ton aujourd'hui chez certains de se moquer des hommes et des femmes de bien en les traitant ironiquement de naïfs et de candides, voire de bisounours. Chédid, lui, s'en moque comme de sa première rime, comme l'agriculteur d'autrefois, dirigeant sa charrue et creusant son sillon. Chédid produit des albums qui font du bien au cœur et à l'âme. Rêveur, rêveur se présente donc comme un album qui fait du bien, qui recharge les batteries et qui, plus aérien que les précédents, est nimbé d'accent bucolique. Du haut de ses 76 printemps, le chanteur humaniste s'autorise toujours à rêver, tout en gardant l'œil ouvert sur le monde. Si vous lui demandez s'il n'a pas l'impression d'avoir écrit un album à contre-courant de l'époque actuelle, l'ami Louis vous répondra d'emblée « mais qu'il n'a nulle envie de contribuer à la morosité générale, mais plutôt de tirer les gens vers le haut ». Certains pourront toujours dire que ce sont des bons sentiments, déclare-t-il, mais c'est toujours mieux que de la haine. Et toc, tenez-vous-le pour dit. Et de poursuivre, je sais que j'ai envie de transmettre des choses plutôt positives tout en n'ignorant pas la réalité. Et quand on lui parle de cette réalité ou du monde d'aujourd'hui, Chédid répond tout de go qu'il s'y sent en exil. D'où cet album « Rêveur, rêveur » pour y échapper. En vérité, nous confie-t-il, la réalité telle qu'on se la prend dans la figure, ou plutôt telle qu'on nous la livre, peut-être ai-je de la chance, mais la majorité des gens que je rencontre sont bienveillants et ils ont envie d'être heureux. Je pense, termine-t-il, que la norme se situe plutôt vers ceux qui cherchent des choses positives. Même la fin de vie n'échappe pas à cette vision apaisée chez l'artiste, qui termine son album avec cette chanson, toute en légèreté, malgré le sujet qui traite de la mort et de la réincarnation. Son titre, « Le train des nuages ». La fin de vie, c'est une question qui s'impose à tout être humain. Dès qu'il se pose la question, cet être humain, du sens de la vie, de la naissance à la mort. Au départ, Chédid vous dira qu'il faisait plutôt des chansons sombres. Et puis il a fini par penser qu'il se passait vraiment quelque chose après et que tout ne s'arrête pas. « Je suis donc plus calme à ce niveau-là », souffle-t-il, « mais j'adore ce qu'on appelle la vie parce que j'ai eu la chance de ne pas trop avoir à m'en plaindre, contrairement aux ados du Liban, de Gaza ou d'Ukraine qui se prennent des bombes sur la tête. » Il y a tellement de choses atroces tous les jours qu'on devrait bénir le ciel de vivre dans un pays comme le nôtre, conclut-il. L'album Rêveur, rêveur de Louis Chédid est à recommander sans modération pour la qualité des textes et des compositions musicales. Il est édité chez Piace et voici Le train des nuages.

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2: Les présentateurs de l'actu sont-ils des automates ? En écoutant et regardant les présentateurs de l'actu, je me suis souvent demandé s'ils possédaient une marge de manœuvre dans la présentation de l'actu. Autrement dit, sont-ils libres d'interpréter, jusqu'à un certain point, l'actu selon leur perception et leur valeur personnelle ? Il s'agit bien ici de souligner les contributions des présentateurs au-delà de leur style personnel dans l'élaboration et la présentation du message de l'actualité. 1. Avant l'émission, nous supposons tous, à tort ou à raison, que les messagers de l'actu sont en effet impliqués dans la préparation de celle-ci. Il va de soi que nous pensons tous et toutes qu'ils contribuent à la sélection des éléments de l'actu à présenter, de son élaboration, avec ou sans appui des images. Et enfin, sur les commentaires à faire pour renforcer les messages médiatiques. Observation personnelle, je ne suis pas vraiment sûr que les présentateurs aient la formation, le profil et le pouvoir de participer activement à l'élaboration du journal du jour. 2. Durant l'émission, à part des improvisations dues à des défaillances techniques, il est assez évident que les présentateurs sont contraints d'être neutres et de réciter en quelque sorte leur leçon. Observation personnelle, il est parfois clair que le langage non-verbal des présentateurs trahissent bien souvent des sentiments de soutien ou de déni par rapport au message de l'actu. 3. Enfin, après l'émission, oui, nous avons pu constater que certains panels étaient organisés suite à l'actu du jour ou de la semaine. Et dans ce panel, il semblerait que les présentateurs possédaient une certaine liberté de parole, y compris et surtout dans les questions qu'ils posaient à leurs invités. Observation personnelle, cela nous rassure et donne en fait de la crédibilité aux présentateurs. On peut comprendre qu'un minimum d'ordre et de cohérence soit imposé lors des émissions de l'actu. Il n'empêche que les présentateurs ne peuvent pas être seulement les automates de l'information. Les nouveaux automates de l'actu. Ne peut-on pas alors, en effet, envisager un autre type de partage de l'information avec l'appui de l'intelligence artificielle. Ceci pour notre bonne réflexion.

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1: Notre petite goutte de poésie s'intéresse cette semaine au poète français Charles Péguy, né en 1873, décédé au combat en 1914 et qui figure parmi les destins exceptionnels de grands poètes français. Dans l'extrait que nous allons vous présenter, qui est issu du Porche du mystère de la deuxième vertu, Charles Péguy célèbre la nuit. C'est un poème très célèbre qui a été interprété par de nombreux diseurs de poésie, voire même qui fut mis en musique. Un poème d'une grande ampleur et d'une magnifique poésie lyrique.
2: Ô ma nuit étoilée, je t'ai créée la première. Toi qui endors, toi qui ensevelis déjà dans une ombre éternelle toutes mes créatures les plus inquiètes, le cheval fougueux, la fourmi laborieuse et l'homme, ce monstre d'inquiétude. Nuit qui réussit à endormir l'homme, ce puits d'inquiétude, à lui seul plus inquiet que toute la création ensemble. L'homme, ce puits d'inquiétude, comme tu endors l'eau du puits. Ô ma nuit à la grande robe, qui prend les enfants et la jeune espérance dans le pli de ta robe. Même les hommes ne se laissent pas faire. Ô ma belle nuit, je t'ai créée la première. Et presque avant la première, silencieuse où l'on voile, toi, par qui descend sur terre un avant-goût, toi qui répands de tes mains, toi qui verses sur terre une première paix, avant-coureur de la paix éternelle, un premier repos, avant-coureur du repos éternel. Un premier baume si frais, une première béatitude avant-coureur de la béatitude éternelle. Toi qui apaises, toi qui embaumes, toi qui consoles, toi qui bandes les blessures et les membres meurtris, toi qui endors les cœurs, toi qui endors les corps endoloris, les corps endoloris. Courbaturés, les membres rompus, les reins brisés de fatigue, de soucis, des inquiétudes mortelles, des peines. Toi qui verses le baume aux gorges déchirées d'amertume, si frais. Ô ma fille au grand cœur, je t'ai créé la première.
0: Équinoxe.

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0: Dis-moi, tu trouves pas qu'on a un air de famille? Mais quelle pagaille!
1: Avec un air de famille, Patrick Fiori explore le monde des liaisons familiales. Entreprise originale s'il en est, aucun artiste avant lui n'ayant réalisé un album complet de 13 titres dédiés essentiellement à la thématique de la famille. Et cela donne des chansons d'une grande chaleur humaine. Quand, à 15 ou à 30 ans, nous dit la chanson titulaire et éponyme de cet album, on quitte le nid familial, il est illusoire de penser que l'on repart

Et quand il y a des coups durs, des galères, viens là qu'on se serre dans nos bras ouverts. C'est la chaleur humaine à tout prix. Et c'est l'heure surtout de se montrer solidaire. Et quand arrive l'heure de choisir un compagnon, une compagne, eh bien chez moi, tu seras chez toi, nous lance l'ami Patrick. Et de conclure sur un ton amusé, tu trouves pas qu'on a un air de famille? Mais quelle pagaille! Patrick Chouchaillon, dit Patrick Fiori, est issu d'une famille de 5 enfants, de père arménien et de mère corse. Il passe une partie de son enfance à Marseille, où il est né d'ailleurs, et l'autre à Ajaccio. C'est donc un pur méditerranéen. La famille de son père, victime du génocide arménien, se réfugie en France. L'amour pour le chant du jeune Patrick se révèle dès l'âge de 5 ans. Il fait ses premiers pas dans la musique à 12 ans. Grâce à Franck Fernandel, il le met en contact avec le producteur de la comédie musicale La Légende des Centeniers, qui lui offre le rôle du fils du rémouleur sur la scène de l'Opéra de Marseille. Et oui, déjà propulsé bientôt. À 14 ans, Patrick Chouchaillon devient Patrick Fiori. À l'école, personne ne savait prononcer mon nom. Difficile, confie-t-il, Chouchaillon. Alors à 14 ans, j'ai demandé à mon père si ça ne dérangeait pas que je prenne le nom de famille de ma mère. Fiori, qui veut dire fleur en corse. Le jeune Patrick est résolu à percer dans le domaine de la chanson. À l'âge de 15 ans, avec l'aide de sa famille, il publie quelques singles. L'émission « Les habits du dimanche » de Léon Zitrone lui sert de marchepied, tant et si bien qu'on le retrouve en 1987, à seulement 18 ans, à faire les premières parties de Gilbert Montagnier, Michel Thor ou encore Barry White. Et en 1993, bien qu'encore peu connu du grand public, les prestations vocales de Patrick Fiori, alors âgé de 23 ans, intéressent l'auteur, compositeur, interprète François Valéry et la directrice des variétés et divertissements de France 2, Marie-France Bidrière, qui lui propose de représenter la France au Grand Prix Eurovision de la chanson avec Mama Corsica, une chanson écrite et composée par François Valéry et rédigée en français avec quelques phrases en corse. À Mill Street, en Irlande, Patrick Fiori se classe 4e sur les 25 concurrents participants. 4 ans plus tard, en 1997, il sera le capitaine Phébus dans la comédie musicale Notre-Dame de Paris au Palais des Congrès. Et lors des Victoires de la musique 1999, la chanson Belle, que l'on a encore tous en mémoire et à laquelle il participe, est élue chanson de l'année. Cependant que le spectacle Notre-Dame de Paris sera élu spectacle de l'année. Cette comédie musicale révèle dorénavant Patrick Fiori au grand public. L'homme est un travailleur acharné. Tous les 2 à 3 ans, depuis 1999, il sort un album studio original. En 2020-2021, avec un air de famille, il signe son 11e album original. L'album, super bien accueilli, est l'objet d'une réédition en 12 mois de temps. Il se classe alors numéro 1 des ventes dès la première semaine, se vendant à 100 000 exemplaires, et sa meilleure position se situe dans l'ultra-top de Wallonie, où il se classe premier, alors que la France le pointe en 2e position et la Suisse en 8e position. C'est dire si nos concitoyens sont particulièrement sensibles à la beauté du chant et des productions de Patrick Fiori. Dans la première chanson, un air de famille, il a été question de solidarité familiale. Avec « Si tu tombes » qui va clôturer ce billet, on peut parler de solidarité amicale. « Si tu tombes, je te tiendrai la main », nous dit le refrain. « Une seconde, aujourd'hui ou demain, sache qu'avec toi, je ne crains rien. » Fiori fait ici l'inventaire des moments de fête, vécus ensemble, anniversaire, mariage, baptême, mais à côté de ces moments de liesse, il y a les coups durs, la perte d'être cher, la traversée de désert. Mais le plus précieux des trésors, c'est de protéger ceux qu'on aime, la beauté et la force d'être père. Patrick Fiori publie cet album en air de famille sur le label Lune, Sony Music France Universal. Et voici « Si tu tombes » avec la participation de Soprano.

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1: 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Notre sociologue, Pierre Ose, scrute l'actualité et l'information diffusée par les médias. Il vous propose ses réflexions comme autant d'outils d'analyse sur les moyens de communication et sur les jours que nous vivons.
2: Un moment de honte. Le facteur déclencheur dans ce cas est certaines émissions de télévision et de radio qui se prétendent être d'information et ou de divertissement et qui sont absolument inacceptables, en tout cas pour moi. La honte, point d'interrogation. Oui, je connais l'adage qu'un moment de honte est vite passé, mais pas pour tout et pas pour tout le monde et certainement pas pour moi. Il existe des actes des médias liés à l'actualité qui sont absolument inacceptables et absolument nocifs pour notre vie collective. Parcourant les différents programmes d'actualité sur diverses chaînes de télévision, je suis tombé sur ce programme qui se prétend être soit de divertissement ou soit d'information. Je fus, je l'avoue, choqué, scandalisé et effrayé du ton et de la teneur de cette animation télévisée. Je vous laisse, chers auditeurs, le soin d'identifier celle dont je fais mention ici. En l'écoutant, je n'ai pu m'empêcher de penser à la formule de Voltaire, je cite de mémoire, « Il n'y a pire que l'absence de tolérance, c'est l'excès de tolérance. » Choqué, scandalisé, effrayé. Choqué, ce dont je fus le témoin n'est pas du tout une présentation objective et professionnelle de l'actualité, mais une farce de plus mauvais goût. Une farce chargée de commentaires violents et agressifs, de plaisanteries qui font rire les complices de ce mauvais théâtre, de critiques d'événements sans fondement ou preuve, sans fondement ou preuve. En bref, la démonstration ultime du mauvais journalisme, selon bien sûr mes valeurs et mes critères. Scandalisé, oui, oui, en mal de compréhension vis-à-vis des responsables, les rédacteurs de la chaîne de télévision qui acceptent ce type de programme, non seulement de basse qualité, mais aussi chargé de propos réducteurs et désobligeants. C'est tout à fait, chers auditeurs, c'est tout à fait irresponsable et pour moi honteux. L'audimat ne justifie pas tout. L'éthique s'impose parfois, devrait s'imposer, en tout cas pour notre bien à tous. Effrayé, je n'ai pu m'empêcher de penser à l'impact qu'une telle démonstration de mauvaise foi et de manipulation simpliste peut avoir sur des personnes plus sensibles au sensationnel qu'à la vérité. Il est clair, en tout cas pour moi, que des programmes de ce genre nuisent profondément à la cohésion sociale et au bien-être collectif. Non seulement ils sont inappropriés, mais également dangereux. La démocratie ne peut qu'en souffrir. Alors, oui, alors, que faire? Le censurer? Certainement pas. Cela serait tomber dans le piège que ces manipulateurs de mauvais goût de l'information nous tentent. Alors, faire appel aux auditeurs en espérant qu'ils renoncent d'eux-mêmes à suivre une émission de l'actu si tendancieuse et nocive qu'ils distraient, ne rêvons pas. Alors, stimuler peut-être les vrais programmes sur l'actu, attractifs, de valeur, grâce à leur sérieux et à leur validité, la preuve. Oui, sûrement, nous avons tous à gagner. Une citation pour conclure. Claire Segal, cet animateur prétend réaliser un travail d'information alors qu'il sape les règles de la présentation des faits qui permettent ensuite d'avoir une discussion, d'échanger des opinions. Tout cela à votre propre réflexion, chers auditeurs, et à bientôt.

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Nous ne le savions pas. C'est un bel extrait de cet album de Patrick Fiori, un air de famille, le 11e de rang de sa discographie. Une enfance se passe, elle passe sans qu'on s'en aperçoive, et soudain, on se rend compte que ce temps béni de l'enfance, il ne reviendra pas. Alors, Patrick Fiori, dans cet album, tout droit centré sur la vie de famille, mesure le chemin parcouru qui l'éloigne du temps béni de son enfance. « Je chante un monde, presque oublié, entonne-t-il, où les grands-mères embrassaient les enfants. Un monde tête à tête et main nouée, sans crainte ni gants. Il y a pas si longtemps, je chante un monde oublié, ce monde bon enfant, sans souci, sans malice, le voilà qui s'estompe. Quand aujourd'hui on demande avec délicatesse à une demoiselle si elle pourrait boire un café, si on pourrait boire un café ensemble, les yeux dans les yeux, ne voilà-t-il pas que la belle effrayée s'est envolée ? Alors Patrick Fiori regrette ce monde de la fête, noces, anniversaires, adieux, étreintes. Aujourd'hui, tout se délite et tout fait peur. Faut éviter de se toucher ou de faire la fête trop tard. Alors on danse à distance, les étreintes sont embarrassées, les soirées connaissent le couvre-feu et les éclats de rire sont étouffés. Reviendra-t-il un beau jour ce monde plein d'insouciance ? Et Fiori de conclure, nous étions des princes, nous étions des rois, mais nous ne le savions pas. Un temps qui pourrait aussi coïncider avec la triste période Covid. L'album Un air de famille célèbre donc l'importance de la famille, à la fois biologique et choisie. Il nous invite à réfléchir sur le pouvoir de l'amour, du soutien et de la connexion que la famille apporte dans nos vies. Il nous rappelle que notre famille est un pilier essentiel de notre identité et que, peu importe où nous allons, nous transportons un peu de notre famille avec nous tout en pouvant compter sur le réconfort et la compréhension de ses membres. Deux événements ont servi de tremplin à la carrière du jeune artiste. En 1993, à l'âge de 23 ans, Patrick Fiori a représenté la France au concours Eurovision de la chanson avec Mama Corsica, une composition de François Valéry qui lui a valu la 4e place sur les 25 pays participants. Et en 1998, son rôle de Phébus dans la comédie musicale Notre-Dame de Paris de Luc Plamondon et Richard Cocciante l'ont révélé au grand public. La chanson Belle qu'il interprétera avec Garou et Daniel Lavoie se vendra à 4 millions d'exemplaires et deviendra la chanson de l'année aux Victoires de la musique 1999, tandis que Notre-Dame de Paris sera sacré spectacle musical de l'année. Une belle, une bien belle année que celle année 1999 pour Patrick Fiori. Au reste, depuis 1994 et tout au long de sa carrière, Fiori a bénéficié du concours et de l'aide exceptionnelle des Jean-Jacques Goldman, Jolie Hallyday ou encore Florent Pagny. L'un de ses plus précieux collaborateurs depuis 2002, c'est d'ailleurs Jean-Jacques Goldman en personne. Il reçoit le privilège d'interpréter les chansons de Goldman alors que celui-ci se fait de plus en plus rare en public. Et sur ce 11e album, Jean-Jacques Goldman lui fait le cadeau précisément de ce titre entendu en exergue du billet et que nous avons analysé pour vous, nous ne le savions pas. Goldman en signe le texte et la musique. Avec cet album Un air de famille, Patrick Fiori opère un retour sur soi afin de mieux se comprendre et de mieux comprendre les autres. Et aussi de transmettre en héritage aux générations futures ce cadeau, ces valeurs fondées sur les racines familiales. Les siennes sont de nature arménienne par son père et corse par sa mère, dont il a pris le nom de scène, car son véritable nom d'origine, c'est Patrick Chouchaïan, un nom qui n'est guère vendable, hein, si l'on veut, sur le plan artistique. Et d'ailleurs, ses petits amis de l'école, aussi bien primaire que secondaire, ne parvenaient pas à le prononcer correctement. Avec Fiori, dont le nom en corse signifie « fleur », Patrick était comblé.
Il était persuadé, de plus, qu'un tel nom de scène lui porterait chance. L'avenir lui a donné raison, puisque ce Marseillais de naissance est parti pour réaliser une bien belle carrière. Avec N'oublie pas, le morceau qui va clôturer cette intervention, Patrick Fiori se met dans la peau d'un jeune, d'un adolescent vraisemblablement, qui voit que son père va refaire sa vie loin de lui. Alors, il adresse à ce père un poignant « Ne m'oublie pas ». « Ne m'oublie pas quand tu referas ta vie loin de moi », chante-t-il, « quand tu m'emmèneras moins au cinéma ». Et l'enfant de lui rappeler tout ce qu'il était pour lui, sa richesse, sa fortune, son trésor. Il ne lui en veut pas de dessiner sa vie ailleurs, il lui souhaite même d'être heureux. Tout ce qu'il demande à son père, c'est de ne pas le laisser grandir en dehors de sa présence. Le père semble être coutumier des promesses non tenues et des excuses sur le répondeur téléphonique. En clin d'œil, alors, il lui rappelle l'importance de le rappeler, lui, l'adolescent, qui a encore tant besoin de son père. La chanson est une petite merveille de tendresse et d'amour filial. Ici, la balle est maintenant clairement dans le camp du père. Patrick Fiori signe cet album Un air de famille sur le label Lune de Sony Music France et voici Ne m'oublie pas.

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Et 18 albums plus tard, la voix de Louis Chédid semble ne pas avoir été éprouvée par le temps. En novembre 2024, à 76 ans bien sonnés, l'auteur de « Ainsi soit-il » fait paraître le premier album de ses plus de 50 ans de carrière. Il a pour titre « Rêveur, rêveur », 12 titres aussi doux que solaires qui évoquent la beauté, le bonheur, l'amour et l'amitié. Partant de l'amer constat que dans la réalité, il se sent en exil, comme il le chante dans cette chanson, trop souvent ballotté, pantin au bout d'un fil, Chédid s'invente un endroit plus tranquille, un jardin secret, communautaire d'asile. Et cet endroit, c'est le rêve qui permet de changer d'air, de changer d'âge, de changer d'atmosphère, la tête dans les nuages, de l'aube au crépuscule, marcher sur la lune, quel que soit le décor, rêver, rêver encore, et

J'aime à me considérer comme un chanteur populaire à scène chez Dite. Pas populiste, non, mais populaire. Rien n'est plus triste qu'un artiste qui n'est pas reconnu. Moi, ça m'est déjà arrivé au début, poursuit-il. Je venais de faire un premier disque et personne ne le savait. Quand on me demandait ce que je faisais dans la vie, je ne disais pas chanteur, non, je disais « je fais de la musique ». Donc populaire, oui, c'est important. Avec des titres comme « Le bonheur fait ma joie quand on aime » ou « Les battements du cœur », le nouvel album de l'ami Louis a des airs de manifeste pour la joie, l'amour et surtout pour la vie. Les gens qui m'entourent et que je connais, ajoute-t-il, ne sont pas des gens négatifs. Ils cherchent à avoir des émotions et à partager des choses avec les autres, et ça c'est important. Sinon, on a l'impression que tout est sinistrose et on se laisse happer par ça. Je pense qu'il y a énormément de choses très positives, heureusement, et que la vie est une aventure extraordinaire, conclut le chanteur. Et si Louis Chédid affirme que quand on est artiste, on a un pied dans l'enfance et un dans les nuages, c'est indispensable de garder un espace de naïveté. Au reste, il ne ferme pas les yeux sur la réalité. En 1985, explique-t-il, quand il a écrit « Anne, ma sœur Anne », une chanson qui fait référence à Anne Frank, bien évidemment, et qui évoque la montée en France de l'extrême droite, il exprime « Malheureusement, cette chanson n'est pas obsolète. J'ai souvent dit que j'adorerais pouvoir la mettre à la poubelle et ne plus avoir à la chanter, mais c'est tout le contraire. » Et je la chante encore et encore. Mais revenons-en au battement du cœur, une des belles chansons de l'album. Mais en fait, ne le sont-elles pas toutes? C'est une chanson pour ceux qui s'aiment, explique Chédid, et qui s'embrassent sans aucun problème. Une chanson pour ceux qui pensent que le plus important dans la vie, c'est le sentiment. C'est une chanson destinée à tous ceux pour qui le vrai bonheur se résume au battement du cœur. Des battements du cœur tout à fait authentiques, qui se feront entendre au début et à la fin de l'album, comme pour signifier qu'entre la première et la dernière chanson, c'est la vie qui passe. Rêveur, rêveur de Louis Chédid est signé sur le label Piace, et voici les battements du cœur.

C'est une chanson pour ceux qui s'aiment, qui s'embrassent sans aucun problème, qui pensent que le plus important dans la vie c'est le sentiment. Cette émotion qui nous terrasse lorsque l'on se retrouve en face de la simplissime évidence.

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1: La liberté, une constante de l'actu. On ne peut se mettre à l'écoute de l'actualité sans être touché par des messages relatifs à la liberté. Ils sont nombreux, omniprésents et, reconnaissons-le, déclenchent des réactions fortes et parfois violentes. Il est vrai que l'accumulation des questions, commentaires et critiques la concernant, la liberté, laisse à penser qu'il existe en effet un problème soit de forme, soit de fond, ou les deux. On ne peut pas ignorer ce que l'actu nous fait percevoir et entrevoir. Mais de quoi s'agit-il? De quelle liberté parlons-nous? Et puis, qu'est-ce que donc la liberté? Beaucoup d'ambiguïté et de quiproquo autour de ce simple mot chargé d'intention, d'attente et d'espoir. Le cœur de la liberté. La liberté telle qu'exprimée dans les médias s'articule principalement autour de trois principes selon les témoignages même de l'actualité. 1. Le droit à la pensée, personnelle ou collective, comprenant interprétation, signification et valeur. Je pense ce que je veux sans pression ou manipulation, c'est bien la liberté de la pensée. Le droit à l'expression de ma pensée. Je peux dire ce que je pense, je peux m'exprimer sans peur et sans contrainte. Et enfin, le droit à l'action. Je fais ce que ma pensée me dicte de faire. Je suis libre de mes actes, dans la limite, bien sûr, des codes de conduite en vigueur et du respect, bien entendu, de la liberté des autres. Les faits. Fort bien, mais que constatons-nous dans les reportages de l'actualité sur le vécu de la liberté? Fondamentalement, des expressions de jugement de valeur, de préjugés, d'antagonisme, de rejet, de dépréciation mutuelle, en bref, une source de tension et d'antagonisme et de conflit. Mon sens de la liberté n'est pas le même que le vôtre. Rien de fondamentalement mauvais dans ce phénomène social bien étudié et bien connu. Il est vrai que cela fait partie du système sociopolitique que nous avons déclaré le meilleur parmi les autres, sans pour autant être parfait, à savoir la démocratie. Il faut cependant nuancer en constatant trois choses par rapport aux événements présentés dans l'actualité. Première constatation. Un excès de liberté d'expression peut conduire à des blocages sérieux dans la communication. Certains propos peuvent facilement conduire à des réactions d'hostilité et de haine incontrôlables. Les formulations agressives et condescendantes ne conduisent pas à la créativité, mais aux blocages sociétaux. Deuxième constatation, l'expression d'opinion sous une forme vulgaire et cruelle déclenche des réponses spontanées et irréfléchies qui peuvent aboutir à des réflexions et des gestes qui minent, voire même tuent, la solidarité sociale. Troisième constatation, un déséquilibre sérieux entre l'information positive et la négative mène généralement à des positions alarmistes, des théories de complot et le pur et dur rejet des autres. Il est aussi source de démoralisation et de dépression, ce qu'on appelle le mal-être des auditeurs et des voyeurs. Mais retournons, si vous voulez bien, à la question de fond. Et si ces manifestations très émotionnelles concernant la liberté ne faisaient qu'exprimer qu'une crainte, une peur fort légitime dans le monde qui devient de plus en plus digital, incompréhensible pour beaucoup d'entre nous et fortement insécurisant. N'est-il pas vrai que cette réalité dite digitale nous pousse sans cohérence et plan apparent à modifier nos interprétations fondamentales de la réalité que l'on pensait avoir apprivoisée par nos schémas mentaux et humains. On croyait savoir, on croyait comprendre, et l'actualité nous présente maintenant des miroirs déformants de cette même réalité comprise, entendue. Deux, avoir la sensation que ces fameux algorithmes jouent avec nos émotions et font partie d'une gigantesque manipulation sans maître apparent. Le transhumanisme est-il dangereux ? Vivons-nous une normalisation du mensonge, une accoutumance à la violence médiatique ? Trois, qu'il existe une foule d'informations que le cerveau humain, de par sa nature présente, ne peut pas appréhender et que cela suscite un désarroi chez beaucoup qui se sentent perdus et même otages de ce monde qui se fait de plus en plus sans eux, sans nous. Qui ou quoi joue avec nous ? N'y a-t-il pas trop d'irresponsabilité autour de nous ? Pour résumer, n'avons-nous pas l'impression que ce monde que l'on pensait être le nôtre se détache de plus en plus de nous et que nous subissons, selon une expression forte et sans doute juste, un piratage de nos cerveaux et de nos êtres. Qui veut être biologiquement et artificiellement augmenté ? Oui, augmenté. Dans ce vécu illustré chaque jour par l'actualité, on peut se poser la question, quelle sera la place de l'humain dans le monde des algorithmes ? Allons-nous vers ce que certains appellent déjà une démocratie numérique. Et en passant, retour à l'actualité, ces convois qu'on appelle les convois de la liberté, sont-ils vraiment à propos de la liberté ? Et pour conclure, une citation de Lacordaire. Écoutez, Lacordaire a dit, c'est la liberté qui opprime et la loi qui affranchit. À bientôt, chers auditeurs et auditrices.

0: Notre petite goutte de poésie s'intéresse à nouveau au XVIIe siècle pour tenter d'en extraire l'une ou l'autre pépite de la poésie baroque. On connaît le courant classique au XVIIe, mais on oublie parfois que le courant baroque de Sponde à Corneille a donné de très bons poètes. Ainsi en est-il d'un poète relativement méconnu. Il s'appelle Saint-Amand, il est né en 1594 et mort en 1661. Et celui qui aimait se nommer d'ailleurs le bon gros Saint-Amand, joyeux viveur, fourchette experte et lyrique, nous a trompé un peu sur son personnage. Que ses mœurs furent légères, que l'angoisse métaphysique ne fut pas son tourment, nul n'en doute, il fut cependant un gentilhomme estimé et un des premiers membres de l'Académie française. Sa conversion au catholicisme ne modifia pas son rythme de vie endiablé, mais il eut le mérite de ne pas transférer sur le plan des principes son plantureux libertinage. On lui doit Rome ridicule, le passage de Gibraltar ou encore Moïse sauvé. Le voici dans un extrait intitulé « Le paresseux ». Vous ne vous étonnerez pas que c'est un sonnet. Le sonnet était la manière privilégiée par laquelle s'exprimait les poètes de la Pléiade au XVIe siècle. Nous en sommes encore tout proches, alors vous apprécierez.
1: Accablé de paresse et de mélancolie, je rêve dans un lit où je suis fagoté comme un lièvre sans eau qui dort dans un pâté, ou comme un Don Quichotte en sa morne folie. Là, sans me soucier des guerres d'Italie, du comte Palatin ni de sa royauté, je consacre un bel hymne à cette oisiveté où mon âme en langueur est comme ensevelie. Je trouve ce plaisir si doux et si charmant que je crois que les biens me viendront en dormant, puisque je vois déjà s'en enfler ma bedaine. Et étant le travail que les yeux entrouvèrent, une main hors des draps, cher Baudouin, à peine ai-je pu me résoudre à t'écrire ces vers.
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1: Il est 15h.
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2: Mesdames, Messieurs, bonjour. Bienvenue dans l'émission Merci la vie avec Christophe à la technique et Gilles et Franck au micro. Chers auditeurs, aujourd'hui nous allons nous intéresser à un thème qui est bien dans l'air, c'est la liberté. Et pour en parler, nous sommes là avec Gilles. Bonjour Gilles.
5: Bonjour Franck, bonjour tout le monde.
2: Alors il y a une chanson qui disait « La liberté, longtemps je t'ai cherché ».
5: La question c'est, est-ce qu'il l'a trouvée ?
2: Est-ce qu'il l'a trouvée ? Apparemment, je ne sais pas s'il l'a trouvée, mais le thème qui nous intéresse à nous aujourd'hui, j'espère qu'on va le trouver, c'est cette liberté. Alors nous avons vécu et nous vivons encore pas mal d'oppression, enfin façon de parler, de limitation dans nos libertés, on parle des droits de l'homme, etc. Il y a eu le confinement. Pendant pas mal de temps, les gens ont eu l'impression qu'on leur kidnappait leur liberté, mais est-ce que la liberté ne se trouve que là ?
5: Moi, je réfléchissais un petit peu à cette notion de liberté. Il y a un mot qui me venait, c'était « responsabilité ». Et donc, d'une certaine manière, est-ce qu'on peut laisser un enfant libre ? Quand je dis un enfant, je parle d'un jeune enfant libre quand il n'est pas encore apte à être responsable et qu'il ne connaît pas les risques qu'implique ce monde. Et on dit, la liberté s'arrête là où...
2: Où la liberté de l'autre commence.
5: Donc il y a une notion fondamentale qui apparaît ici, c'est la notion d'équilibre. Qu'est-ce que la liberté ? Moi, quand je vois la forme que prend l'humanité, ou en tout cas ce que l'humanité donne comme forme dans cette nature, sur cette planète, etc., ben c'est vrai que j'aurais une tendance à réfléchir sur la notion de liberté. Est-ce que c'est juste de dire que ici, maintenant, présentement, nous sommes libres ? Et je dirais même plus, est-ce que cette liberté, d'une certaine manière, est-ce qu'on a la capacité de la porter ?
2: Alors, je dirais par rapport à ce que tu viens de dire, tu as soulevé la responsabilité. Je me demande dans quelle mesure cette fameuse liberté, l'étendue de notre liberté n'est pas en rapport avec l'étendue de notre connaissance. Si on n'a pas la connaissance, on ne sait pas être vraiment libre puisqu'on ne connaît pas exactement le champ d'action. Donc l'important, c'est évidemment l'expérience vécue. Cette expérience vécue va nous permettre d'aller un petit peu plus loin et donc trouver un petit peu plus de liberté. Comme tu disais très bien, un enfant, quand il est petit, ben, on ne va pas le laisser aller tout près du feu parce que ça va être dangereux pour lui. Mais si on l'accompagne, qu'on lui explique les dangers du feu, on peut lui donner un champ de liberté plus grand parce qu'on sait qu'il va rester en sécurité. Donc le fait de ne pas avoir une totale liberté peut impliquer de retrouver plus de sécurité.
5: Je te rejoins sur le fait qu'il y a un partage sur le facteur bénéfice-risque.
2: Tout à fait.
5: Ça veut dire, voilà l'expérience que... Il est possible que tu vives, je te l'explique parce que moi, je l'ai vécu, donc je me suis aussi approché du feu et je me suis brûlé, donc je te partage mon expérience. Après, in fine, la personne fait ce qu'elle veut de cette expérience.
2: Alors dans cette liberté, on parle également d'autorité, puisqu'on empêche un enfant d'aller tout près du feu, on nous a empêché par exemple de sortir pendant tout un temps, il y a eu confinement, mais il est clair que quand on ne connaît pas les données et qu'on se dit par exemple il y a un virus ou autre chose, un danger, pour prendre un terme large, donc pas une forme mais le fond, quand il y a un danger, si ce danger n'est pas connu, il est nécessaire, il est bon de limiter la liberté pour justement protéger les personnes.
5: Mais là, j'ai une petite contrainte intérieure par rapport à ça, dans le sens où, à l'heure actuelle, au niveau sociétal, moi je travaille avec des enfants, donc j'observe certaines choses où c'est très difficile d'être libre quand les notions élémentaires sont tordues. C'est-à-dire, moi, j'ai des enfants qui me disent oui, « mais c'est mon ami ». Quand je vois la couleur de la relation, non, ça s'appelle de la manipulation, ça s'appelle du harcèlement, ce sont des formes, mais qui ne font pas du tout partie de l'amitié. Donc, comment est-ce qu'on peut retrouver une liberté quand les termes, l'étymologie des choses, la racine des choses a été tordue ? C'est très difficile. Il faut avoir une volonté d'ordre. et une volonté de vérité pour vraiment se dire, ok, là, je peux me sentir libre parce que je comprends et je ressens intérieurement que ce que je dis, ce que je pense et ce que je fais a du sens et que ça marche.
2: Alors, tu as parlé en début d'émission, tu disais que dans la liberté, il faut parler également d'équilibre. Alors, c'est intéressant, enfin, en tout cas, je relève ça parce que, quelque part, si on veut trouver de la liberté, il faut expérimenter, mais en expérimentant, on prend des risques et donc il est parfois bon de ne pas avoir trop de liberté, justement pour ne pas prendre trop de risques. Parce qu'il y a certains risques qui vont simplement faire qu'on va être déçu, mais des risques plus importants peuvent entraîner la mort.
5: Après, ça va dépendre, je pense, de la graine qui est plantée. Et là, c'est vrai que c'est complexe, peut-être que le téléspectateur, je vais avoir difficile en tout cas d'exprimer la vision que j'ai, mais... Une personne qui va, par exemple, monter au haut d'un immeuble pour marcher sur un fil sans être accroché, etc. Mais qu'est-ce qui est planté là-dedans ? C'est quoi la recherche ? Après, s'il y a pleinement conscience de ce que ça implique, je pense que chaque personne est libre de vivre son expérience. Mais je pense que si véritablement, tant matériellement que spirituellement parlant, on avait conscience des impacts et des formes pour lesquelles on s'attache et ce qu'on cultive, ce qu'on nourrit, je pense qu'il y a beaucoup de choses qui ne se passeraient pas de la même façon. On a une vision, et je parle pour moi aussi, hein, je ne suis pas en train de faire le... Mais on a une vision limitée des choses. Et je pense que si on avait la possibilité de voir la splendeur et la grandeur de ce qui nous entoure et de ce que nous sommes, notre réflexion, nos choix seraient différents.
2: Tout à fait. Alors en plus, il y a un autre élément qui consiste toujours dans ce principe de liberté. On peut considérer une liberté physique, mais on peut considérer une liberté mentale. C'est-à-dire que certaines personnes, par exemple, sont enfermées en prison et se sentent très libres. D'autres personnes sont à l'extérieur et se sentent très enfermées. Donc il y a par exemple des tétraplégiques, qui vivent assez bien ce qu'ils vivent, et d'autres qui sont tout à fait libres et qui ont l'impression d'être prisonniers. Donc il y a également une façon de percevoir la liberté ou percevoir le fait de ne pas être libre.
5: Mais après, si tu mets la liberté, parce que j'entends qu'il y a quand même une parallèle et que le mot liberté se rapproche quand même, en tout cas de ce que moi j'en perçois, de la vie, avec un V majuscule. Je pense qu'il y a une manière de percevoir la vie et qu'à un moment donné, il y a un choix à prendre. Ça veut dire... Quel élément je peux changer ? Quel élément je ne peux pas changer ? Et si je reste attaché aux éléments que je ne peux pas changer, en tout cas dans l'absolu, bien évidemment que ça s'appelle la souffrance. Maintenant, si je sais faire la part des choses entre ce que je peux changer et ce que je ne peux pas changer, alors je vais m'axer sur ce que je suis encore capable de mettre en place pour cheminer vers cette liberté. Donc il y a vraiment une nécessité d'avoir quand même une observation suffisamment lucide de ce que je suis capable de faire et de ce qui ne m'incombe pas dans l'expérience, et qui est de l'ordre d'une dimension autre.
2: Donc c'est-à-dire que la liberté, pour moi je partage cet avis, hein, la liberté implique évidemment un respect de l'autre, on ne peut pas faire tout ce qu'on veut, un respect de l'autre, mais également un respect de soi-même. Si on veut respecter son intégrité, par exemple, notre liberté est limitée au respect des autres et de soi-même.
5: Alors je te rejoins tout à fait sur ça. Maintenant, c'est vrai qu'on pourrait pénétrer dans des espaces qui sont délicats, parce que alors on peut se dire, tiens, le suicide. Mais le suicide, qu'est-ce que c'est ? C'est une personne, en tout cas, de mon point de vue, et je ne dis absolument pas que j'ai la vérité, hein, mais c'est une personne qui ne reconnaît pas suffisamment le monde extérieur et qui veut arrêter son expérience. Et d'une certaine façon, moi, j'observe ça en me disant, mais... Qui est-ce qui a cette capacité d'observer ? D'où vient cette capacité ? Est-ce qu'on reconnaît le système vie ? Ça veut dire j'ai mes cellules, j'ai mon cœur qui bat, je suis quand même sur une planète. J'ai la conscience d'observer une expérience de gravité. Une expérience de gravité, je parle de la loi de gravité, je parle du soleil, des planètes, des trucs, ça pousse, ça. La vie est partout en fait. Et donc à un moment donné, quelle pensée j'ai accepté ? Une pensée qui m'a coupé de ça. Et qui m'a fait rentrer dans un champ où je n'ai plus accès à la beauté du vivant. Tu vois ce que je veux dire ? Et au moment donné où j'ai accepté cette pensée, une pensée qui est aussi fine qu'une feuille de papier, consciemment ou inconsciemment, je fais un choix. Et ce choix m'amène à rentrer dans une dimension d'expérience qui est à la hauteur de mon choix. Et je suis responsable de ça. Donc c'est vrai que... Je pourrais me dire, ben oui, il y a c'est à cause, je suis battu ou je vis du jugement ou comment on appelle ça, de l'harcèlement, etc. Ok, mais la seule personne qui est capable de sortir de ça, c'est moi. La question, c'est quand ? Et qu'est-ce que je vais rechoisir ? Quand est-ce que je vais me choisir ? Moi. Et je pense que la liberté, on commence à mettre le premier pied dans une chaussure qui s'appelle liberté au moment donné où on dit « mais maintenant, je me choisis, moi ».
2: Et justement, dans une des émissions précédentes, on parlait de détachement, attachement. Ça veut dire que si on se choisit soi, ben, il faut lâcher d'autres choses. Pour revenir à soi, il faut lâcher d'autres choses. Parce qu'un pot, il représente 100%. Si on met une chose dedans, on ne sait plus mettre autre chose. Donc, il faut sortir, si le pot est plein, il faut sortir une partie de ce qui était dedans pour mettre autre chose. Attachement, détachement.
5: Et là, on va surtout rentrer en... Enfin, souvent, en tout cas, je pense, hein, en conflit. Conflit qui est un choix parce que l'autre ne va pas comprendre la réalité. Si à un moment donné, je me choisis moi, ben on va dire, ouais, mais t'es égoïste. Je pense que chacun est libre de penser à soi. Et si tout le monde avait la capacité de penser à soi, tout le monde serait à sa place. Ou en tout cas, tout le monde serait plus proche de sa place. D'accord ? Et moi, je ne sais pas la capacité

0: On te fait ce que tu proposes, ce que tu fais là m'intéresse aussi, je voudrais aller voir et pas dire bon ben moi je pars, tu restes là, salut.
1: Mais on en est exactement dans l'explication avec l'enfant et le feu. Ça veut dire l'enfant, ben lui il va vivre une crise parce qu'il ne peut pas faire ce qu'il veut, mais d'une certaine façon, il y a deux manières de faire. Soit le punir, soit lui expliquer. Et après, l'explication, bien évidemment, s'il va mettre sa main sur le feu, il va intégrer l'information qui lui a été partagée par l'expérience. Mais ça, c'est son choix. Et c'est ce qui va faire qu'il va devenir un être plus conscient. C'est que maintenant, il va se dire, ben voilà, on est venu me partager l'information, j'ai voulu vivre l'expérience, mais peut-être que la prochaine fois, je vais être vigilant à ce qu'on me partage et je vais y aller avec plus de douceur.
0: Eh bien, mon cher Gilles, une fois de plus, nous arrivons déjà à la fin de cette émission.
1: C'est du condensé quand même.
0: C'est du condensé. On n'a que 17 minutes. En tout cas, on a fait le choix de n'avoir que 17 minutes. Et donc là, il nous reste à peine une petite minute, tout rond, pour terminer cette émission. Donc, dans cette émission de la liberté, on a parlé de d'autres notions que sont l'équilibre, que sont la connaissance, l'autorité, le respect, bien sûr, les conflits. La responsabilité, ça fait beaucoup de thèmes.
1: Oui, c'est vrai que ça fait beaucoup de thèmes. On ouvre des portes et c'est vrai qu'on pourrait discuter énormément de chacun de ces thèmes. Donc, on brasse un petit peu là rapidement les choses. Mais je tiens à partager aussi qu'on fait des cercles de parole, hein, Franck.
0: Absolument, nous faisons des cercles de parole à la demande et très régulièrement, tous les 15 jours à peu près. Et vous pouvez nous retrouver là-dessus sur Merci la vie. En tout cas, concernant cela, vous pouvez nous retrouver sur Merci la vie sur notre page Facebook. Il y a des thèmes qui sont développés et vous pouvez toujours également appeler la radio pour demander plus de renseignements. Nous vous les donnerons avec plaisir.
1: Allez, je vous souhaite, en tout cas pour ma part, une excellente fin de journée.
0: Que tout aille bien pour vous, chers auditeurs. À bientôt.
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qu'elle affectionne tout particulièrement. De grandes expériences de première partie et de duo avec des artistes de premier plan aux USA ou en France. Elle a eu la chance de chanter, de jouer également au Texas ou au Bagdad Café en Californie sur la route 66. Je vous laisse la découvrir. Voici Patsy P. It I Dared.

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1: Il est 16h.
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3: Salut à tous et bienvenue à Pochette Surprise, le radio show sans tabou ni complaisance, en compagnie de votre serviteur JCB. Alors si je vous parle d'un recording, pour la majorité d'entre vous, ce nom ne vous dit rien et pourtant tout le monde le connaît, car en réalité, derrière ce nom se cache Henri Salvador qui, avec la complicité de Boris Vian, avait monté un canular où par lui c'est ce nom. D'ailleurs l'idée du nom venait d'ailleurs de Boris Vian qui en faisait un jeu de mots, en anglais recording signifie enregistrement, d'où le pseudonyme Henri Cording. Ce projet avait été conçu selon les différentes sources d'informations pour rendre hommage au rock américain, mais d'autres affirment que c'était une sorte de parodie pour se moquer du rock'n'roll.
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Eh oui, il va te faire cuire un œuf. Hein. Avouez quand même que c'était vachement profond. Mais toujours est-il qu'en voulant soit rendre hommage, soit se moquer du rock'n'roll, contre toute attente, ce disque remportera un succès inattendu auprès du grand public, bien que nous sommes loin du rock pur jus, style américain. Et d'ailleurs, beaucoup plus tard, Henri Salvador déclarera, et à juste titre, qu'il avait été le premier rocker français. Le disque fut enregistré en 1956 chez Fontana, en collaboration donc avec Henri Salvador en recording, Boris Vian, Vernon Sinclair pour les paroles et Michel Legrand qui, pour la circonstance, se fait appeler Mike Bagg pour la musique. Et avouez que si ça, ce n'est pas un canular, je n'y comprends rien. Pendant ce temps-là, aux États-Unis, nous avions Bill Haley et les Comets qui nous chantaient « See you later, alligator ».

0: on ne nous dit pas tout, sauf à pochette surprise.
1: Difficile de l'imaginer aujourd'hui, mais les débuts de Johnny Hallyday ne faisaient pas l'unanimité. Et parmi ses détracteurs figurait justement Henri Salvador, qui allait jusqu'à siffler dans certains de ses concerts. À l'époque, le rock bousculait les habitudes et divisait profondément le monde de la chanson française. Mais il n'y a que les imbéciles qui ne changent pas d'avis, et Henri Salvador était loin d'être un imbécile. Et il avait tout de suite compris l'opportunité de ce nouveau segment de marché, et le talent d'Henri Salvador n'a pas eu de mal à s'adapter à ce nouveau genre de musique qui était donc le rock and roll, pour en faire de véritables petites perles qui encore aujourd'hui résonnent dans notre mémoire collective, à l'exemple du blues du dentiste, entre blues et rock'n'roll, qui nous fait sourire et nous redonne un petit coup de jeunesse.

0: puis en plus, je sens que ce soir, je vais conclure.
1: Alors, dans le même esprit que le blues des dentistes, je vous propose de retrouver le groupe L'Affaire Tournesol. Rien à voir avec Tintin, car L'Affaire Tournesol est un groupe de rock avec beaucoup de talent et du vécu. Et je suis complètement fan d'une de leurs chansons intitulée « Dérouillade blues ». C'est drôle, c'est une mésaventure qui pourrait arriver à n'importe qui, mais je vous rassure, ça finit bien.

Dans le chapitre bidouillage et escroquerie, je vais vous parler d'un duo nommé Milly et Vanilly. Nous sommes fin des années 80, dans un style qui n'est pas ma tasse de thé, mais il en faut pour tous les goûts. Donc ce duo nommé Milly et Vanilly, duo germano-français composé d'Europe, Pilatus et Femme Morvan, fait un véritable tabac avec quelques tubes comme Girls, You Know It's True ou encore Blame It on the Rain, sans oublier Girl, I'm Going to Miss You, titres pas très originaux avec des orchestration basique et un peu passe-partout, même au niveau des voix, il n'y a pas de quoi se rouler par terre. Toujours est-il que nos deux compères raflent le Grammy Award du meilleur nouvel artiste remporté en 1990. Encore une fois, j'enfonce le clou, mais vraiment pour moi, ce n'était vraiment pas bon. En fait, tout est une question de marketing. Si derrière le lancement d'un album, vous mettez un paquet de pognon sur la table pour assurer donc la promo, vous vous retrouvez en haut du top. Je vous passe un court extrait, car c'est pour, en ce qui me concerne, c'est vraiment pas bon.

Alors, revers de la médaille, en 1990, on découvre la supercherie. Rob Pilatus et Fab Morvan n'avaient pas chanté sur leur album. Les voix entendues sur les enregistrements étaient celles de chanteurs de studio recrutés par le producteur Frank Farian, et Rob and Fab assuraient essentiellement l'image du groupe, les clips et les prestations publiques. Le scandale éclate notamment lorsqu'un enregistrement se bloque pendant un concert et répète en boucle la même phrase, alimentant donc les soupçons du public. Conséquence, leur Grammy Award du meilleur

0: Nouvel artiste remporté en 1990 leur est retiré, une décision très exceptionnelle, et les ventes bien entendu de disques s'effondrent. Maintenant on fait un petit tour en Slovénie, parce qu'on peut voyager quand même, un peu chouette surprise, pour retrouver un groupe là avec du talent, puisque en fait il s'agit d'un groupe slovène qui s'appelle Get Back.
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Alors, pour la petite histoire, mais là, je ne parle pas de bidouillage ou d'escroquerie, mais d'artifices musicaux pour les besoins d'un marché en pleine expansion dans les années 60. Avec la déferlante du rock'n'roll sur la France, on a assisté à une floraison de formations de groupes de rock qui, pour quelques-uns, n'étaient que des débutants. Leur atout, c'était leur jeunesse, une fougue juvénile et leur guitare extra plate aux couleurs éclatantes. Mais pour les enregistrements en studio, cela ne suffisait pas, d'où l'intervention de musiciens professionnels, souvent issus d'ailleurs de la musique jazz, qui louaient donc leur talent pour réaliser ces fameux micro-sillons. Ces musiciens professionnels avec qu'une seule exigence, que leur nom ne figure jamais sur les pochettes de disques. Et justement, à propos de bidouillage, je vous propose d'écouter une bidouille que j'ai fait moi-même. Je fais chanter en duo Sylvie Vartan et les Chaussettes Noires, duo virtuel, car ils n'ont jamais chanté ensemble.

Alors, si vous avez l'oreille musicale, vous aurez constaté qu'il y a un léger décalage entre le rythme des Chaussettes Noires et Sylvie Vartan. Tout ça pour prouver qu'aujourd'hui, avec les moyens que l'on a, on peut faire pas mal de bidouillage. Alors, il y a aussi des moments magiques qui changent définitivement le destin pour vous conduire sur une voie royale de l'abondance et de la réussite. Et justement, c'est le cas de Patrick Hernandez, qui, avant de devenir mondialement connu avec son tube Born to be Alive, était musicien de rock. Sa passion pour le rock'n'roll l'a poussé à écrire cette chanson avec l'intention première d'en faire un morceau de rock'n'roll. Nous sommes à l'aube de l'ère du disco. Quelqu'un de son entourage, probablement un musicien, suggère à Hernandez de transformer sa chanson en un morceau disco. Au départ, Patrick Hernandez n'était pas tout à fait enthousiaste à cette idée. Cependant, il finit par céder à la pression et accepter de faire donc cette adaptation. Le résultat est connu de tous. Born to be Alive devient un succès mondial. Personnellement, j'ai découvert cette chanson pour la première fois à New York et j'étais, comme beaucoup d'ailleurs, j'étais convaincu que c'était un interprète américain.

0: Retour sur les films cultes.
1: J'ai déjà interdit de téléphoner à ces gens-là.
2: T'as rien à m'interdire du tout, tête d'aran. Thérèse, c'est ma bienfaiseuse. Oh, et puis moi, je prends mes clips baby-club et je me tire dessus. Hein. J'en ai ras le bol de ce gourbiche. Même que le docteur, il a dit attention parce qu'avec tel appel, le petit, il peut choper la myxomatose.
3: Alors, depuis le succès de Born to be Alive, je n'ai pas entendu d'autres chansons interprétées par Patrick Hernandez. Cette chanson est devenue un véritable jackpot pour son auteur et selon les informations disponibles, elle lui rapporte environ 1500 euros chaque jour. Vous imaginez une seule chanson qui vous fait vivre jusqu'à la fin de vos jours. Cette anecdote montre comment parfois le succès peut prendre des chemins inattendus. Patrick Hernandez, en acceptant de réorienter sa création vers le disco, a marqué l'histoire de la musique avec un tube qui résonne encore aujourd'hui dans les cœurs de beaucoup de personnes. Maintenant, un petit tour en Espagne avec un groupe qui s'appelle Dani Islamas. Et voilà, c'est nouveau. Enfin, c'est nouveau. Oui, j'ai reçu ça il y a peut-être quelques mois. Mais là, c'est un petit tour en Espagne.

My Sweet Lord de George Harrison. Super chanson, une des rares que George Harrison avait créée, lui, qui lui, au sein du groupe des Beatles, n'avait pratiquement rien composé. Paul McCartney et John Lennon s'assuraient une grande partie donc de leur création. En 1970, donc, George Harrison sort My Sweet Lord, premier grand succès en solo. Les Beatles s'étaient séparés et chacun des membres du groupe faisait cavalier seul. My Sweet Lord devient rapidement numéro 1 dans de nombreux pays. Nous sommes dans les années 70, on tombait en plein dans la période Peace and Love, période hippie et propice à tout ce qui se rapportait à des sectes prônant l'amour et la non-violence.

c'est vrai que c'était quand même une très très belle chanson, mais pas de peau. My Sweet Lord ressemble étrangement à une autre chanson enregistrée en 1963, le titre Is So Fine, enregistré par un groupe féminin de Chiffons. Et alors une action et en justice est entamée contre George Harrison, la partie adverse estimant que la mélodie principale de My Sweet Lord reprend celle de Is So Fine. En 1976, le tribunal américain a conclu que George Harrison a bien copié la chanson. Cependant, le juge Richard Owen trouvera une circonstance atténuante en employant donc une expression devenue célèbre. Alors, je vais essayer de la dire parce que je ne sais pas si c'est du latin. Là, j'avoue que je plane un tout petit peu. Bon, j'essaie de prononcer, donc je me lance. Subconscious plagiarium, ça veut dire en gros plagiat inconscient. En France, nous avions déjà eu cette expression, mais pas dans le monde du show business, mais celui du cyclisme, où un coureur avait été dopé à l'insu de son plein gré. Voilà, on peut toujours arranger ça à sa façon. Selon les arguments du tribunal, George Harrison connaissait probablement la chanson Is So Fine et il aurait inconsciemment mémorisé cette mélodie dans son subconscient, ce qui, à mon avis, est tout à fait possible. Par contre, les thèmes des deux chansons sont aux antipodes l'une de l'autre, mais restait la mélodie et la mélodie dans une composition est la partie la plus importante. Maintenant, justement, on va écouter Is So Fine.

J'étais et je suis toujours fan du groupe Dire Straits et plus précisément de leur chanson Money for Nothing. Et comme mon anglais est très approximatif, je n'ai jamais prêté attention aux paroles de cette chanson. Et il se trouve qu'un jour et par hasard, je tombe sur un article expliquant que cette chanson raconte l'histoire de deux ouvriers qui regardaient MTV dans un magasin d'électroménager. Ces deux ouvriers échangent des commentaires vulgaires et remplis de préjugés, notamment vis-à-vis des homosexuels. Mark Knopfler, l'auteur de cette chanson, se défend en expliquant qu'il avait été témoin de cette scène et qu'il ne faisait que raconter en chanson ce dont il avait été témoin. Il n'en demeure pas moins qu'en 2011, le Canadian Broadcast Standard Council a jugé que la version originale ne respectait pas les règles de diffusion de radio privée canadienne, ce qui a conduit plusieurs stations à ne plus diffuser ou à utiliser une version modifiée. Cette décision a suscité un vaste débat sur la liberté artistique, le contexte des œuvres et l'évolution des sensibilités. Afin d'éviter donc toute polémique, Mark Knopfler a préféré remplacer la partie controversée. Toujours est-il que la chanson donc Money for Nothing du groupe Dire Straits est devenue l'un des plus grands succès du rock des années 80, mais aussi l'un des plus controversés.

Je parlais précédemment du moment magique, enfin des moments magiques dans le milieu musical, et il y en a beaucoup, mais parfois le personnage principal de ce moment magique n'est pas toujours récompensé à la hauteur de ce qu'il mérite, ou alors c'est grâce à son talent que d'autres exploiteront ce talent inconsciemment pour en tirer une reconnaissance mondiale. C'est justement le cas avec Arthur Krolop, que j'ai d'ailleurs souvent diffusé dans beaucoup de mes émissions, qui en 1946 enregistre une chanson « That's Alright », sans pour autant, donc, il faut le reconnaître, avoir beaucoup de succès. En 1954, un dénommé Elvis Presley pousse la porte du studio Sun Records, donc à Memphis, pour enregistrer cette chanson. La suite, vous la connaissez, le King était né grâce à That's Alright. Le côté sombre de cette histoire est que Arthur Krolop n'a jamais pu récupérer les montants qui lui étaient dus pour cette chanson, et compte tenu du nombre de fois où elle a été jouée et diffusée un petit peu partout dans le monde, on peut peut-être penser à des millions de dollars, et Arthur Krolop malheureusement décédera dans la misère d'une crise cardiaque. Je ne sais plus qui disait une chanson. Quand tu l'as créée, elle vit sa vie et ne t'appartient plus, et c'est bien le cas justement pour That's Alright. Ceci étant dit, heureusement que donc, cette chanson a été créée, sinon peut-être qu'on n'aurait pas vraiment connu le King, et là, il faut reconnaître que lui, c'est le meilleur, le numéro 1 pour le rock'n'roll et pour la nuit des temps.

Là, nous venons d'écouter donc l'original « That's Alright » par Arthur Krupp, mais maintenant, nous allons écouter la version d'Elvis Presley. Et là, il faut bien le reconnaître, Elvis, dans son interprétation, lui donne une couleur différente, une authenticité que seul le King était en mesure de réaliser. Et c'est bien à ce moment-là que le rock est vraiment né. Les puristes m'opposeront le fait que le rock existait depuis pas mal de temps, et c'est vrai, mais Elvis Presley, d'un coup d'un seul, a révolutionné et fait de ce qu'est devenu aujourd'hui la planète rock.

0: c'est tout pour aujourd'hui. On referme Pochette Surprise et on se donne rendez-vous semaine prochaine, même heure, même endroit.
1: Eh oui, c'est déjà terminé, donc c'est tout pour aujourd'hui. On referme la Pochette Surprise tout en gardant la musique bien vivante dans nos esprits. Et rappelez-vous que la musique rassemble tous les peuples et peu importe d'où qu'elle vienne.
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3: Un grand merci, monsieur Dufferry.

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1: Il est 17h.
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4: Bonjour à tous et bienvenue à Salut les Stars, saison estivale, l'occasion de découvrir ou de réécouter quelques-unes de nos émissions, saison 2020-2021. Alors l'émission qui va suivre est consacrée à Michel Audiard, qui à sa façon était une star, la meilleure des preuves, c'est que 36 ans après son décès, il est la référence du cinéma français et sa popularité va bien au-delà de son vivant puisqu'il a même conquis la jeune génération qui n'hésite pas à faire référence à ses dialogues.
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6: C'est un mélange d'anarchistes, conservateurs, se donnant des airs volontiers misogynes, xénophobes, machistes, cyniques même, et qui suis-je ? Alors c'est bien Michel Audiard, c'est vrai.
7: Voilà, alors qui est né en fait à Paris donc le 15 mai 1920 d'un père inconnu, sa mère qui est originaire donc du Puy l'a laissé sous la responsabilité d'un oncle qui est d'ailleurs qui est également d'ailleurs son parrain. L'enfant perdra tout contact avec sa mère et donc à l'âge de 16 ans, il est un petit peu livré à elle,
6: voilà, tout à fait. Complètement, il apprécie les charmes des rues de Paris. Il est animé d'une foi mystique à cette époque-là.
7: Oui,
6: il envisage même de devenir curé. Alors, en attendant d'affermir sa foi, nous sommes dans les années 30, il se lance avec passion dans la lecture des grands auteurs classiques. Balzac, Zola, les modernes Proust et les policiers Leroux, Leblanc. Il est passionné de littérature et de cinéma. Il se forge une solide culture qui lui rendra bien service, notamment en lisant Rimbaud. Proust, il adore Céline et il découvre les dialogues de Janson et de Prévert.
7: Alors j'ai un petit commentaire concernant sa première vocation à devenir curé. S'il était devenu curé, je suis certain qu'il aurait été très vite un curé défroqué.
6: Sûrement.

0: Certificat d'études en poche, sa première activité est livreur de journaux. Alors ça lui fait naître bien sûr la passion de la bicyclette, il traîne du côté du vélodrome. Et là, il rencontre un homme important avec lequel il travaillera plus tard, André Pousse, qui est un coureur cycliste professionnel et d'ailleurs spécialisé dans les courses de 6 jours. Alors c'est
1: au vélodrome d'hiver.
0: Oui, voilà, c'est au vélodrome d'hiver. Alors c'est une forme de sport spectacle qui était très populaire à l'époque.
1: Hein, ça tournait jour et nuit. Puis
0: jour
1: y avait
0: et nuit,
1: des, y avait
0: voilà.
1: Turner au milieu qui jouait de l'accordéon.
0: Tout à fait.
1: Enfin, pas que
0: ça
1: pas
0: se fait plus
1: d'ailleurs,
0: tout ça. Non. Et Michel Audiard, eh bien, songe même, après avoir voulu être curé, il se dit pourquoi pas, je vais faire une carrière dans le vélo. Alors il renonce. Et il renonce pourquoi? Eh bien parce qu'il ne montait pas les côtes.
1: Tout simplement.
0: C'est tout simplement.
1: Alors à propos d'André Pousse, j'ai une petite anecdote que j'avais entendue un jour par hasard. André Pousse avait un restaurant à Paris et de temps en temps, donc, il était dans son restaurant, il faisait la tournée des tables.
0: La promotion.
1: Et puis, voilà, et puis les gens étaient contents quand
0: bien
1: de
0: sûr.
1: Voir André Pousse, il était quand même une gueule, hein,
0: ah,
1: il était connu déjà. Et un jour, une cliente lui dit, voilà, monsieur Pousse, vous avez tourné avec Brigitte Bardot. Alors il a dû dire, oui. J'ai une question à vous poser, monsieur Pousse. Est-ce qu'elle s'est fait tirer la peau? Et André Pousse a répondu, ah madame, elle s'est fait tirer sans doute plus de 1000 fois, mais jamais la peau.
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0: Alors en 1936, Michel Audiard est soudeur à l'arc, et là je le vois bien tout à fait dans ce métier. Puis ensuite il travaille dans une fabrique de verre optique, mais la guerre arrive qui le jette sur les routes comme des millions de Français, traversant la France à bicyclette avec la petite reine jusqu'à Perpignan. Fallait quand même le faire. Avec lui, il avait quand même quelques copains qui l'accompagnaient. Il est renvoyé, bon, dans ses pénates par l'armée allemande, bah oui, on avait perdu, et pendant l'occupation, son seul souci c'était d'échapper au STO, le service du travail obligatoire, et de se procurer le ravitaillement nécessaire à son alimentation. Bah oui, parce qu'il faut dire que le marché noir allait
1: ça
0: bon train.
1: Bien.
0: Voilà. Donc dans les campagnes, il n'y avait peut-être pas trop de problèmes, mais en ville, c'est un peu plus compliqué. Et donc, bah, il y avait aussi des petits penchants pour voler des vélos qui lui permettaient de continuer ses activités sportives. Alors est-ce que c'était pour faire du sport ou pour se faire un peu d'argent ? Ça, on
1: ne
0: sait pas.
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1: En tout cas, après la guerre, il est engagé par l'Étoile du Soir. Alors, il écrit sous divers pseudonymes des reportages plus ou moins bidonnés et des nouvelles romantiques sous forme de feuilletons. Alors, rapidement, il bifurque d'ailleurs vers la critique de cinéma et il vole surtout au secours de Jean Renoir et Georges Clouzot, qui, à l'époque, sont cloués au pilori par une épuration revancharde.
0: Oui, tout à fait, à cette époque-là, oui.
3: Une petite nouveauté qui nous arrive du Québec, Freddy Bill, qui nous interprète le Franza.

0: trouvé un mec cette semaine.
1: À quoi je le reconnaîtrais?
0: Un beau brun, avec des petites bacantes, grand, l'air con.
1: Qu'on les rue, les grands cons.
0: Oui, mais celui-là, c'est un gabarit exceptionnel. Si la connerie se mesurait, il servirait de mettre les talons. Il serait assez, bon.
2: On est toujours avec Michel Audiard et en 1949, le producteur-réalisateur André Hunebelle lui trouve un travail et c'est ainsi qu'Audiard inscrit son nom pour la première fois au générique d'un film qui s'intitule Mission à Tanger. Je me souviens pas de ce film, mais bon, c'est vrai que ça remonte très très loin. Et les deux hommes donc travailleront ensemble à plusieurs reprises, notamment sur Méfiez-vous des blondes avec la belle Martine Carole qui a fait fantasmer pas mal d'hommes à l'époque et de gamins. C'est sans doute, je crois, une des premières femmes qui a montré ses seins au cinéma.
3: Je ne sais plus.
2: Alors, imaginez que les mômes de 10-12 ans étaient chamboulés de voir tout ça, on n'a pas l'habitude quand même. Maintenant, c'est banal. Mais... Et ensuite, un autre film est Massacre en dentelle qui donneront parallèlement naissance à deux romans policiers publiés d'ailleurs aux éditions du Fleuve Noir.
3: En 1951, il fait les dialogues du dernier film de Louis Jouvet, Une histoire d'amour, et il fait dire à Jouvet ce dialogue célèbre que l'on ne pourrait sans doute plus dire aujourd'hui à cause du politiquement correct.
2: Ouais, tout à fait.
3: Alors il lui fait dire « La stupidité congénitale n'est pas prévue par le code et aucune loi n'interdit aux imbéciles de faire des enfants.
2: Ouais. »
3: Ouf, je ne sais pas si on dirait ça aujourd'hui. En tout cas, les deux hommes ont des projets ensemble, même malheureusement, le maître décède le 16 août de la même année et ça se termine, leur collaboration se termine et c'est dommage.
2: Et c'est bien dommage, oui, parce que si Jouvet avait continué donc oui, quelques années encore dans le cinéma, je pense qu'on aurait eu quelques très très beaux films et que Audiard lui aurait concocté des dialogues pas piqués des
3: fumant.
2: Verres. Fumant, voilà, mais on fait ça à la Audiard. Hein.
3: Voilà.
2: Et on reste toujours dans les années 50 et 60 avec Magali Noël qui nous interprète « Fais-moi mal, Johnny ».

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0: Johnny.
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3: En 1953, eh bien, Henri Verneuil lui fait rencontrer alors Jean Gabin, le vieux.
4: Le vieux,
3: oui, bah oui. Dans un bar de Trouville. Et là, le cinéma populaire français vit une date des plus importantes.
4: Tout à fait.
3: Parce
4: absolument.
3: Que justement, de rencontrer Audiard et Jean Gabin, ça va nous donner des films sensationnels. Et notamment en 1955, Jean Gabin joue dans Gasoil, la première collaboration des deux artistes, un film d'atmosphère dans le monde des chauffeurs routiers et qui connaît un franc succès. Il entame d'ailleurs une collaboration avec le vieux durant plus de 7 ans et 17 films, entre autres Les Vieux de la Vieille, Le Baron de l'Écluse, Un singe en hiver. Enfin bon, il y en a beaucoup.
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2: Alors maintenant, on arrive à l'année 1957 et c'est la première rencontre de Michel Audiard et d'un monstre aussi du cinéma, un autre, Lino Ventura. Et en 1961, donc Lino Ventura apparaît donc sur ce film, sur le générique, il a un rôle très très important, Un taxi pour Tobruk, avec des compères comme Maurice Birot, Bibi, on l'appelait comme ça, avec la gouaille parisienne, Charles Aznavour, les dialogues inoubliables. Un exemple, là, c'est du Audiard,
3: craché,
2: pur jus. À la guerre, on devrait toujours tuer les gens avant de les connaître. Sourit, mais d'un autre côté, c'est une tristesse. C'est tout à la fois drôle et dramatique.
3: Tout à fait.
2: Hein. Et donc, de l'aveu même du réalisateur Denis de la Patellière, ce film doit être regardé comme une charge antimilitariste.
3: Oui.
2: Et c'est absolument
3: c'est vrai.
2: Absolument
3: tout
2: vrai.
3: Tout à fait.
2: Et on devrait en ce moment le rediffuser.
3: On devrait le regarder à nouveau parce que si on se rappelle, l'Allemand, justement.
2: Bah, il se fait tuer aussi, puis c'est un brave gars qui était. Là, par hasard, bien sûr.
4: Je crois, docteur, que l'homme de Néandertal est en train de nous le mettre dans l'os. 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

0: 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C'est un rôle d'obsédé sexuel, mais très très sympa. Tu violes un peu, mais pas méchamment. 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
1: Vu le succès de ces dialogues, eh bien, il demande à ce que son nom soit écrit de la même taille que les stars du film sur les affiches. Oui. Et ce qui me paraît logique d'ailleurs, parce que c'est vrai, si on peut remarquer, bien souvent, ils sont écrits en tout petit petit à la dernière page. Ouais. Alors, d'ailleurs, ils gagnent beaucoup d'argent, environ 400 000 francs pour un long métrage. C'est à cette époque-là,
2: c'était beaucoup. Aujourd'hui, c'est
1: beaucoup, c'est énorme. Il en dépense beaucoup aussi, notamment dans les voitures et ses indispensables casquettes.
2: Une bâche en argot. Alors, pour écrire, Michel Audiard se réfugie à l'hôtel de la Trémoille, près des Champs-Élysées. Il rédige à la main, à l'époque, on n'avait et il enregistre aussi sur un magnétophone et réécoute jusqu'à trouver le ton parfait. Ben oui, parce qu'en fait, il essaye ses dialogues. Hein. Il lui arrive aussi de travailler dans les bars, mais ça ne me surprend pas du tout.
3: Ladies and gentlemen, I'm very pleased to present the star of the day.
2: Une star que nous avions invitée dans une de nos émissions l'année dernière, Sophie Kay, qui nous interprète Kitty.

0: En 1968, Audiard se lance dans la réalisation avec « Faut pas prendre les enfants du bon Dieu pour des canards sauvages ». Et le général de Gaulle s'exprime au sujet de la crise de mai 68. Oui. Et justement, lorsqu'il reprend la phrase de Michel Audiard, qui provoque un éclat de rire parmi les journalistes, bien entendu. Et fort de ce succès, il réalise 8 autres films jusqu'en 1974, puis revient à ses premiers amours, le dialogue.
1: Et en 1963, donc, après... Alors là, on revient un tout petit peu en arrière. Après une dispute avec Jean Gabin, oui, c'était fâché, je ne sais pas pourquoi. Michel Audiard décide d'écrire pour Jean-Paul Bébandeau avec notamment 100 000 dollars au soleil d'Henri Verneuil. Et là, il va retrouver d'ailleurs Bernard Blier. Bon, il y a des dialogues, je ne peux pas les dire parce qu'il y a un dialogue, mais je ne peux pas parler parce que là, les femmes sont presque insultées, donc je ne peux pas le dire en radio.
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0: Alors on revient maintenant en 1969, toujours avec Annie Girardot qui joue dans Elle boit pas, elle fume pas, elle drague pas, mais elle cause. À l'origine d'ailleurs, le titre devait être Elle boit pas, elle fume pas, elle drague pas, mais elle baisse pas. Mais ça, la censure était un peu regardante, contrairement aujourd'hui, ce qui fait que bon, bah, il a fallu changer un petit peu la présentation, le titre du film. Trois ans plus tard, donc en 72, il récidive avec, pour mieux se faire comprendre, avec justement un autre film, toujours avec Annie Girardot, Elle cause plus. Mais elle flingue.
1: En 61, le CAF se rebiffe. En 62, le singe en hiver. C'était un duo avec Gabin Belmondo. Mmh. Alors, un instant menacé de censure par le ministère de la Santé.
0: Parce qu'il est picolé, non ?
1: Oui, à force de les montrer biberonnants à l'écran, ils ont eu fort avec la commission de censure qui y voyait une apologie à l'alcool. Oui. Et le ministère de la Santé s'offusqua de la trop bonne visibilité des marques d'apéritif à l'écran.
0: Il était sponsorisé, peut-être.
1: Voilà, bah peut-être, hein, et du placement des produits, etc. etc. Ouais. Donc, ils ont été obligés de revoir les plans de...
0: Surtout dans le film, dans l'histoire, c'est qu'au départ, Gabin avait arrêté de boire. Oui. Et il s'est remis à la boisson à cause de Belmondo. Mais ça, il faut voir le film, vous comprendrez après.
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Écoutez, écoutez-moi bien. Vous êtes debout, les deux pieds joints. Vous allez faire un grand M, M de Madison, en partant sur la gauche, puis en arrière. Prêt? Pour le Madison? Attention, on y va. Faites M. Faites M A. Faites M A D.

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1: Sa vie, Jules Trembleur, il n'avait pas un peu baissé. Mais n'empêche que pendant les années terribles, Jules l'occupe. Il butait à tout va. Il a quand même décimé toute une division de Panzer.
2: Ah. Il était dans les chars.
1: Non, dans la limonade. Sois ce qu'on dit.
3: J'ai plus ma tête.
4: Alors bien évidemment, on ne peut pas parler de Michel Audiard sans évoquer les Tontons Flageurs et la fantastique équipe d'acteurs qui d'ailleurs en feront un succès de ce film. Un film mythique, on peut dire aujourd'hui que c'est un film mythique. Alors, on retrouve Lino Ventura, Bernard Blier, Francis Blanche, Jean Lefebvre, Robert Dalban, l'insupportable Claude Riche dans le rôle de l'insolent petit prétentieux.
5: Une tête à claque.
4: Et pourtant, c'était un grand acteur, mais dans ce film-là, on a
5: claqué
4: le baigneur. Et aussi, alors faut pas les oublier, les rois de la gâchette, notamment l'Italien, Valentino Valentini et son inséparable cousin Marc René qui lui travaillait pour les Wolfoni parce qu'il y avait une guéguerre entre les Noventura et les Wolfoni qui étaient donc Jean Lefebvre et Bernard Blier. Moi en tous les cas, en ce qui concerne donc ce film, pour moi je considère que c'est là où on retrouve toutes les plus belles perles des dialogues de Audiard.
5: C'est vrai.
6: Monsieur, si vous voulez bien me suivre, nous allons commencer la visite du musée.

0: vous parliez de pénurie de main-d'œuvre tout à l'heure.
1: Alors là, M. Fernand, c'est un désastre. Une bonne pensionnaire, ça devient plus rare qu'une femme de ménage. Ces dames s'exportent. Le mirage africain nous fait un tort terrible. Et si ça continue, elles iront à Tombouctou à la nage.
2: Alors, dialoguiste, c'est le seul boulot du cinéma qui ne s'apprend pas, disait Michel Audiard. Pourquoi ? Que faut-il pour exercer ce métier ? Eh bien, du talent, bien sûr, à n'en pas douter, mais une oreille. Également une capacité à écouter ce qui se passe autour de soi. Puis aussi, écouter, mais écouter où ? Alors surtout dans les bars, parce que c'est là dans justement les où les gens parlent. Alors ça parle de tout, politique, etc. Donc je pense qu'on n'avait pas Facebook, alors les gens fréquentaient les bars et puis ils racontaient leurs histoires.
3: Tout à fait, mais en rapport avec l'actualité d'aujourd'hui, où malheureusement les bars sont fermés, et un spécialiste expliquait, donc là je vous parle, on est en 2021, c'est que c'est sans doute le bistrot, les cafés, c'est sans doute un des rares endroits où on compte toutes les couches de la société.
2: Complètement.
3: Alors que, en dehors de ça, et effectivement, un PDG peut aussi bien discuter avec un balayeur, peu importe, et peu importe aussi la couleur de la peau, et ça aussi c'est important. C'est peut-être là où il pourrait peut-être y avoir une forme de mixité. On peut aller au café, boire un café, on n'est pas obligé de boire de l'alcool.
2: Tout à fait.
4: Une nouveauté, Spirit of My Mind, qui nous interprète le Playing with the Spectre of the Loser.

0: Alors moi, je vais citer quelques phrases célèbres des films. Hein. Alors oui, j'aimais bien les cons à Oustou. C'est même là qu'on les reconnaît. Et j'ai bien aimé, hein, mais c'est tout à fait vrai, un gentleman. C'est celui qui est capable de décrire Sophia Loren sans faire de gestes. Elle est excellente, hein, elle est bien. Et aussi, le jour où on mettra les cons sur orbite, tu n'auras pas fini de tourner. Ça, c'est formidable. Ouais. Et il disait également, de mon vivant, je veux bien être modeste, mais une fois mort, j'aimerais bien qu'on reconnaisse mon génie. Oui. Bah oui, c'est ce qu'on fait aujourd'hui.
1: Mon pauvre ami, vous devez avoir le foie comme une champignonnière. Je suis sûr qu'avec un stéthoscope, on les entendrait pousser vos granules.
2: Tiens, Archimède,
3: c'est donc sorti en croyant en tôle.
1: Le vrai est, d'autant que j'ai plus de domicile, j'ai un squatter.
3: À quoi ?
1: Un squatter.
3: Qu'est-ce qu'il raconte ?
2: Ben, il dit qu'il a acheté un squatter. Et une petite moto, quoi.
3: Ah bon ?
0: Alors, Michel Audiard a vécu avec deux femmes toute sa vie. Il avait une vie secrète quand même. Et du coup, il a des enfants de chaque foyer et il se voyait par dose homéopathique.
4: Oui,
0: tout à fait.
4: Il
0: vivait à l'hôtel, au l'hôtel de la Trémoille. Mmh. Il a longtemps été là. Ensuite, il déjeunait aux Fouquettes. Oui, c'est super. Les enfants, il les rencontrait aux Fouquettes aussi. Son épouse, sa femme.
4: La légitime,
0: voilà. Ah, elle connaissait sa double vie, mais toutes les deux ont accepté par amour, et je pense que c'est grâce à ces femmes à la fois opposées et complémentaires qu'il est passé de Michel à Audiard.
4: Voilà, donc c'était son équilibre.

0: Projette peu d'avance, vous en dénoncez le principe. La constitution de trusts horizontaux et verticaux et de groupes de pression qui maintiendront sous leur contrôle non seulement les produits du travail, mais les travailleurs eux-mêmes. On ne vous demandera plus, messieurs, de soutenir un ministère, mais d'appuyer un gigantesque conseil d'administration.
1: Alors consacrer une émission à Michel Audiard, c'est évident que
2: on va en oublier, c'est sûr.
1: Mais bon, on a pioché quelques anecdotes au hasard, notamment une quand Michel Audiard prenait un taxi, il s'asseyait toujours à l'avant, parfois même à côté du berger allemand du chauffeur.
2: Super.
1: C'est incroyable. Il discutait tout au long du trajet pour se nourrir. Oui, en fait, non. Voilà. J'ai compris, c'est parce qu'en fait, il faisait parler les gens pour les pomper des idées.
2: Tout à fait.
1: D'accord.
2: Voilà.
1: Il s'inspirait en fait de la vraie vie, de la rue, des comptoirs, du café, comme il y a d'ailleurs, comme quand tu vas au restaurant, le plat du jour.
2: Il avait la moisson du jour.
1: Il avait le menu en fonction de ce qu'on lui racontait.
2: Voilà. Alors, il lisait l'avenir, Michel Audiard, puisqu'il disait en 1970, et il n'a pas tort, les gens deviennent tellement cons, excusez-moi, hein, c'est lui qui parle, hein, il faudra bientôt sous-titrer les films français. Il avait déjà dans sa tête pensé qu'il y avait un manque de... Voilà.
1: Ouais, bah, il s'est pas trompé.
2: Il s'inspirait bien sûr de la gouaille du peuple parisien, et ces dialogues constituent d'ailleurs les meilleurs témoignages des conversations de bar, c'est ce qu'on disait tout à l'heure. Alors, il y a eu un grand drame dans sa vie à Michel Audiard, c'est la mort dans un accident de voiture de son fils François en 1975. Lui qui était obsédé par la mort de vieillir, il ne se remettra d'ailleurs jamais de cette disparition et perdra définitivement sa foi en Dieu. Et dès lors, sa plume se fera plus incisive, il sera plus acerbe, plus cynique. Comme en témoigne le film « On ne meurt que deux fois ». Il l'avait fait justement pour son fils. Les mots d'Audiard, ils continuent d'attirer les foules dans les salles obscures et pendant une dizaine d'années, avant que celui-ci ne s'éteigne le 27 juillet 1985 dans sa propriété de Dourdan à l'âge de 65 ans. Et en fait, il était très jeune. Maintenant, nous avons Jacques. Jacques Audiard, qui est un excellent réalisateur, qui a fait des films magnifiques. Donc, voilà.
1: Il
2: n'y
1: a pas du tout dans le style de son père.
2: Ah, pas du tout.
1: Rien à voir.
2: Ah,
1: mais autre génération.
2: Autre génération.

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1: Il est 18h.
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1: Les écrits et les reportages sur l'intelligence artificielle. Cette intelligence artificielle, elle est partout et devient de plus en plus indispensable. Les humains ne doivent pas avoir peur de l'intelligence artificielle. Tout se passera bien. Ceci est le titre d'un éditorial pensé et rédigé par l'intelligence artificielle, un algorithme, sans rapport ou sans apport humain, et publié par le journal The Guardian à Londres. En gros, l'opinion de l'intelligence artificielle a-t-elle une opinion? Un constat inquiétant? Si oui, si elle a une conscience et qu'elle peut avoir des émotions, des sentiments, si oui, quelles sont les conséquences possibles pour nous, pour vous, pour moi, pour la génération qui arrive? Des remèdes immédiats? Doit-on réagir? Point d'interrogation. L'intelligence artificielle, la folie des humains. Supposons que l'on demande à l'intelligence artificielle ce qu'elle pense de nous, ce qu'elle pense de nous, de vous et moi, et de notre avenir en tant qu'espèce vivante. Je peux supposer que son appréciation serait assez sévère et porterait essentiellement sur, au minimum, 3 points essentiels. 1. Mais regardez-les, les humains, comme ils s'agitent dans ce monde qu'ils ont inventé et qui les dépasse. 2. Ils, les humains, se détruisent dans une course effrénée vers l'avant qui n'a en fait pas ou peu de chance, peu de sens aussi. 3. Ils sont perdus. Et si une force extérieure ne vient pas les sauver du même, ils sont vraiment perdus. En bref, le diagnostic serait clair et pointu. Il serait sans doute sans émotion et sans retenue, et pour nous quand même très inquiétant. Mais en fait, chers auditeurs, j'ai demandé à l'intelligence artificielle, j'ai questionné ChatGPT, ce qu'il pensait de nous, et surprise, surprise, voici en bref son jugement. ChatGPT, le constat inquiétant. Vérifiez par vous-même, chers auditeurs, questionnez sur l'avenir de l'humanité. ChatGPT répond qu'il est incontestable que beaucoup de scientifiques impliqués dans le développement et l'utilisation de l'intelligence artificielle possèdent des avis bien tranchés et troublants. D'une part, l'intelligence artificielle, pense-t-il, disent-ils, est une source incontestable de progrès dans les domaines vitaux de la vie humaine ainsi que dans la découverte du monde tel qu'il est, du monde tel qu'il est, non pas tel qu'il se présente. Elle est aussi perçue, l'intelligence artificielle, comme l'outil indispensable pour résoudre les problèmes climatiques et autres auxquels les humains sont confrontés en ce début de siècle. Deuxième avis de l'intelligence artificielle, elle est certainement source de compréhension et de crainte, l'intelligence artificielle, pour beaucoup de personnes ne comprenant pas bien les enjeux de ce que l'on appelle le deep learning, l'autonomie, l'indépendance, la capacité pour l'intelligence artificielle de s'assumer et de se réinventer. Beaucoup voient l'intelligence artificielle comme une menace. Et oui, une menace, je le cite en vrac, l'intelligence artificielle nous dit disparition des jobs, discrimination sociale, invasion de la vie privée, problèmes de sécurité, la multiplication des inégalités, le pouvoir accumulé par cette intelligence non humaine, non organique, effrayant. Et enfin, d'autre part, ChatGPT en anglais constate le manque d'unité et de coopération pour la réglementation et l'utilisation du développement de l'intelligence artificielle. On n'est pas d'accord. On ne s'est pas encore mis d'accord. On ne se mettra sans doute jamais d'accord. Dès lors, un constat inquiétant. La réalité du monde, chers auditeurs, est à nouveau, ce n'est certainement pas la première fois, frappée d'une métamorphose, d'une mutation radicale qui bouleverse le sens et la valeur des choses pour nous, êtres humains, êtres vivants. En voici trois, sans doute les plus importantes. Un, le changement naturel du monde physique qui est à la fois spontané et provoqué, entre autres par nous. Deux, le changement inventé par les humains avec des conséquences imprévues et dramatiques pour l'espèce. Trois, le changement des mentalités humaines dû à l'évolution biologique et à l'apparition de nouvelles technologies, y compris et peut-être surtout l'intelligence artificielle. Il semble que l'humanité d'aujourd'hui, est frappée d'une série de défis originaux. C'est la première fois, et critique. Ils sont dangereux pour nous. Citons par exemple la perte de contrôle du monde des algorithmes, les difficultés de la vie collective avec toutes les interférences des nouveaux systèmes médiatiques tels que les réseaux sociaux, les possibilités croissantes de possibilités inhérentes aux manipulations génétiques, et j'en passe, et peut-être qui sait les meilleurs. Chers auditeurs, serons-nous à la hauteur? Serons-nous capables? Nous le fûmes dans le passé. Aujourd'hui, demain, bonne réflexion, chers auditeurs, et à bientôt.

Je suis là. C'est une chanson simple, comme Louis Chédid aime les écrire et les composer. Une chanson simple, mais qui suggère et qui éveille de nobles sentiments. Ceux de la fraternité solidaire, ceux de la bienveillante attitude, ceux de la chaleur humaine qui fait du bien et qui réconforte. Avec cet album Rêveur, rêveur, qui lui sied à merveille, le chanteur et musicien, patriarche des Chédid, sait éveiller les consciences avec des mots proches et complices et s'attacher à célébrer des sentiments universels. Loin du raffut médiatique, Chédid continue d'égrener des albums en chanteur, en artisan et amateur de la chanson, comme il aime à se définir. Dans « amateur », il y a le verbe « aimer », bien sûr. Il ne fait pas des tubes pour vendre sa marchandise, lui, Chédid, non. Il a horreur de cela, d'ailleurs. Lui, il est là. Simplement avec sa bonhomie, mais aussi son talent, pour nous dire, à la mode de Brel, « Non, Jeff, t'es pas tout seul ». Et donc, Rêveur, rêveur, ce 18e album, il n'échappe pas à la règle. Il annonce la couleur, celle d'un exutoire à la sinistrose, presque une provocation à défi lancé aux contempteurs de bons sentiments, car oui, il est de bon ton aujourd'hui chez certains de se moquer des hommes et des femmes de

bien en les traitant ironiquement de naïfs et de candides, voire de bisounours. J'édite, lui, s'en moque comme de sa première rime, comme l'agriculteur d'autrefois, dirigeant sa charrue et creusant son sillon. Chédid produit des albums qui font du bien au cœur et à l'âme. Rêveur, rêveur se présente donc comme un album qui fait du bien, qui recharge les batteries et qui, plus aérien que les précédents, est nimbé d'accents bucoliques. Du haut de ses 76 printemps, le chanteur humaniste s'autorise toujours à rêver, tout en gardant l'œil ouvert sur le monde. Si vous lui demandez s'il n'a pas l'impression d'avoir écrit un album à contre-courant de l'époque actuelle, l'ami Louis vous répondra d'emblée, mais qu'il n'a nulle envie de contribuer à la morosité générale, mais plutôt de tirer les gens vers le haut. Certains pourront toujours dire que ce sont des bons sentiments, déclare-t-il, mais c'est toujours mieux que de la haine. Et toc, tenez-vous-le pour dit. Et de poursuivre, je sais que j'ai envie de transmettre des choses plutôt positives tout en n'ignorant pas la réalité. Et quand on lui parle de cette réalité ou du monde d'aujourd'hui, Chédid répond tout de go qu'il s'y sent en exil. D'où cet album Rêveur, rêveur pour y échapper. En vérité, nous confie-t-il, la réalité telle qu'on se la prend dans la figure, ou plutôt telle qu'on nous la livre, peut-être ai-je de la chance, mais la majorité des gens que je rencontre sont bienveillants et ils ont envie d'être heureux. Je pense, termine-t-il, que la norme se situe plutôt vers ceux qui cherchent des choses positives. Même la fin de vie n'échappe pas à cette vision apaisée chez l'artiste, qui termine son album avec cette chanson, toute en légèreté, malgré le sujet qui traite de la mort et de la réincarnation. Son titre, Le train des nuages. La fin de vie, c'est une question qui s'impose à tout être humain dès qu'il se pose la question, cet être humain, du sens de la vie, de la naissance à la mort. Au départ, Chédid vous dira qu'il faisait plutôt des chansons sombres. Et puis il a fini par penser qu'il se passait vraiment quelque chose après et que tout ne s'arrête pas. « Je suis donc plus calme à ce niveau-là », souffle-t-il, « mais j'adore ce qu'on appelle la vie » parce que j'ai eu la chance de ne pas trop avoir à m'en plaindre, contrairement aux ados du Liban, de Gaza ou d'Ukraine qui se prennent des bombes sur la tête. Il y a tellement de choses atroces tous les jours qu'on devrait bénir le ciel de vivre dans un pays comme le nôtre, conclut-il. L'album Rêveur, rêveur de Louis Chédid est à recommander sans modération pour la qualité des textes et des compositions musicales. Il est édité chez Piace. Et voici le train des nuages.

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Notre petite goutte de poésie tombe cette semaine dans le vaste jardin de Robert Desnos. Un jardin bien étrange puisque le surréalisme y règne en maître. Robert Desnos, un poète étonnant dont les amis disaient qu'il pouvait, à volonté et sans le secours d'aucune drogue, parvenir à un état d'hypnose peuplé d'images, de rythmes et de symboles que sa grande facilité de plume transformait aussitôt en poèmes ou en dessins. De telles facultés feront de lui le principal animateur du fameux laboratoire de recherche surréaliste de la rue de Grenelle, jusqu'à sa rupture avec Breton et l'ensemble du mouvement à partir de 1930. 300 ans plus tôt, son recueil « La liberté ou l'amour » lui avait valu les foudres de la correctionnelle pour avoir osé évoquer le droit de l'homme et de la femme à une totale liberté sexuelle. Car Desnos restera toujours le poète de la liberté. Et c'est d'ailleurs ce qui le poussera à rompre avec un surréalisme devenu insupportablement doctrinaire à ses yeux, lui qui rêvait d'une poésie accessible au plus grand nombre. Et ce qu'il appelle le domaine public, sur ce point, n'est pas sans faire songer à Prévert, à Apollinaire, à Macorlan ou encore à un Raymond Queneau, même si sa virtuosité technique et l'évident plaisir qu'il prend à pratiquer de véritables acrobaties verbales le situent parfois du côté des précieux, bien Desnos n'oublie jamais de mêler la tendresse à l'humour, le jeu à l'érotisme et la gravité à la légèreté de façade. Ce poète trop tôt disparu et qui est mort dans des conditions bien insupportables, interné, déporté en Tchécoslovaquie et mort d'épuisement, nous a laissé quelques magnifiques pépites. En voici une. Ce poème s'intitule « La chanson du petit jour » et il est interprété ici par James Olivier.

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1: La chanteuse Audrey nous dévoile un tout nouvel extrait musclé, inspiré de son country rock actuel et des rythmes porteurs de messages. Les soirs sans lendemain célèbrent les femmes fortes qui se tiennent debout, qui savent dire non et qui choisissent leur destinée, pas seulement dans les grands choix de la vie, mais aussi dans ceux de fin de soirée. Une chanson qui cogne, portée par un texte amusant, assumé et un brin frondeur, tout cela avec le sourire. Ce nouveau morceau offre également un avant-goût de ce qui vient pour Audrey, alors qu'elle prépare actuellement son prochain album.

Demain, Audrey est originaire de Jonquière. Elle baigne dans la musique country depuis toujours et fait ses premières armes sur scène aux côtés de son père. On lui souhaite une très très bonne carrière.

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Soyez les bienvenus dans l'air de large, votre rendez-vous du monde sur Equinox, votre radio découverte. Rendez-vous du monde qui, si vous nous écoutez en direct ce 5 octobre 2026, a démarré avec quelques minutes de retard, toutes nos excuses. Les aléas du direct font que, eh bien oui, sur les petites radios, il y a parfois quelques pépins au niveau informatique, mais rien de bien grave. Nous voici enfin en ligne. Et enfin, plus en ligne également pour le streaming, mais aussi sur les ondes via notre 106 FM préféré. Aujourd'hui, comme promis, eh bien, je vous fais la part belle au cinéma, puisque ces 4 derniers jours, plutôt ces 5 derniers jours, nous avons eu l'occasion, en terre namuroise, de vivre le Festival international du film francophone de Namur. Et pour vous accompagner avec le rendez-vous de ce jour, on a accueilli la magie des plateaux de Bertrand Burgala, une magie des plateaux qui se retrouve sur la BO du film d'ouverture du FIF, ni vu ni connu, et à l'instant c'était Amine Bouafa avec ce morceau Réunion que l'on retrouve sur la bande originale du jeu Aphelion. Maintenant, je vous propose Armand Amar avec Madou Sidiki Diabaté. Ce morceau, Abord Regional Lands, est une pépite. Je vous propose ici dans quelques instants. Et juste ensuite, nous ferons un petit coucou du côté de Jared Michael Fly pour 2 Weeks Earlier.

Heart of the Beast, c'était la bande originale du film, et ce morceau que je vous propose ici c'est Two Weeks Earlier, et juste avant c'était Aboriginal Lands, un morceau de Armand Amar en compagnie ici de Mado Sidiki Diabaté, et c'est un morceau que l'on retrouve quant à lui sur la bande originale du film The Internal Song. Maintenant je vous emmène du côté de Anna Peel et ce morceau Down, qui sera suivi ensuite par Pierre-Yves Martel et Vital Records. Et ce morceau, il s'intitule Nos Frontières.

Et c'était Marche OP, réel, un film sorti en 2025. Nous écoutions Nos Frontières, un morceau de Pierre-Yves Martel, ici accompagné de. Et c'était le Vital Records qui accompagnait Pierre-Yves Martel. Juste avant, c'était Anna Peel et le morceau Down que l'on retrouve sur la bande originale du film Midwinter Break. On continue notre exploration dans les musiques cinématographiques aujourd'hui et plus principalement du côté de la musique du monde avec Yom et Aurélien Nafrichou. C'est le morceau The Trail que je vous propose et ensuite ce sera Stephen Warbeck et ce morceau Dream of Dying.

Dream of Dying, un morceau qui était sorti en 2019 sur la bande originale de Down to Earth. Et c'est un morceau que l'on doit à Stephen Warbeck. Et juste avant, c'était The Trail, un morceau qui nous vient de Yom. Et Yom ici était accompagné de Aurélien Nafrichot. Et pour une fois, eh ben non, c'était pas une bande originale de film, c'était son dernier album, Season Songs. Et c'était la version automnale que nous avons écoutée, un album sorti ici en 2026, mais Yom, évidemment, a composé pas mal de bandes originales de films. Vous pouvez vous rendre sur YouTube ou sur une autre plateforme de streaming, vous aurez l'occasion de les retrouver. Maintenant, c'est Derya Yildirim que nous allons écouter avec Mamlar Yanar, et ça sera suivi de Henning Fuchs et ce morceau I Will Rebuild the House.

I Will Rebuild the House. C'est un morceau que l'on retrouve sur la BO du film The Devil's Driver. C'était sorti en 2021 et le morceau, eh bien, on le doit à Hennings Fuchs. Et juste avant, c'était Mumlar Yanar, un morceau de Delia Yildirim. Et c'est un morceau que l'on retrouve, lui, sur la bande originale du documentaire The Mariner Brief. Et c'était un très beau documentaire, je trouve, qui était sorti en 2025. Je vous le conseille, il est disponible sur toutes les plateformes de streaming. Et je pense qu'il est disponible gratuitement sur les plateformes de streaming allemandes. Maintenant, c'est Simon Franske qui va nous intéresser avec Yamen Martini. Et ce morceau, Since I Was Born, un morceau que l'on retrouve sur la bande originale Puisque Je Suis Né. Et ce sera suivi ensuite de Tom Wickware, et Johnny Klemuk. Et c'est un morceau qui s'intitule tout simplement Alain in Plenar Sal. Et c'est la bande originale de la série télévisée Babylon Berlin qui va nous intéresser ici. La première, c'est donc Since I Was Born, et ensuite Alain in Plenar Sal.

Babylon Berlin, c'est un morceau que l'on retrouve sur la BO de la série télévisée qui était sortie en 2021. Et le morceau que nous écoutions ici à l'instant, eh bien, il s'intitule Allein im Plenarsaal. Et juste avant, c'était Since I Was Born, un morceau de Simon Fransquet et de Yamen Martini, et que l'on retrouve sur la BO du film Puisque je suis né. Une BO qui est sortie ici cette année. Maintenant, c'est un autre grand nom de la musique du monde qui aime énormément faire des compositions pour des musiques de films. Il s'agit de Jawar. Alors ici, j'ai réussi à vous trouver la BO des Enfants Rouges et Jawar dessus, c'est essayé au piano solo. Et c'est le morceau Dima Mac que je vous propose. La BO était sortie en 2025. Et ensuite, ce sera Sion Tréfort et Johanna Selalu. Et le morceau que je vous propose s'intitule Sis God.

Et nous venons d'écouter Cyan Trefoil et Iona Salaru avec ce morceau Sis God qui se retrouve sur la bande originale F.I.O. Blino. C'est une bande originale qui est également sortie ici en 2026. Et juste avant, c'était Jawar avec Dima Mac, cette version au piano qui est paru sur la BO du film Les Enfants Rouges. Nous arrivons doucement mais sûrement au terme de ce rendez-vous cinématographique de l'ère du large avec deux morceaux encore que je vais vous proposer pour vous emmener tout doucement jusqu'au prochain top horaire. Ici le morceau qui est diffusé juste derrière moi, il s'agit de La Marche de Laura de Dom La Nena, un morceau que l'on retrouve sur la BO du film Le Triangle d'Or, et juste après ce sera Johan Hugo et Ben Lovett accompagnés de Lazarus, et c'est ce morceau Kupu Lura que nous écouterons. Johan Hugo, c'est également un compositeur de musique de film. Vous pouvez vous promener un peu à gauche, à droite, et vous aurez l'occasion de retrouver tout son travail cinématographique. Si l'envie vous dit de creuser un peu plus en détail le domaine du cinéma, rendez-vous ce mardi de 19h à 20h. Vous aurez l'occasion de retrouver les cinéfilms. Les deux collègues qui ont l'habitude de décortiquer l'actualité cinématographique et de vous faire quelques petits comptes rendus de l'un ou l'autre festival et de l'un ou l'autre film à découvrir sur grand ou petit écran. Je vous laisse, à très vite, à très bientôt. Je vous retrouve dans 15 jours sans faute pour un nouveau carnet de voyage. Et d'ici là, n'hésitez pas, rdulargue@mutr.be pour discuter avec nous. A très vite, à très bientôt. Place donc à Dom La Nena, Marche de Laura, et ensuite Kupu Lura, un morceau de Johan Hugo, Ben Lovett et Lazarus.

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1: Bonjour à tous et bienvenue à Jurassic Rock. Alors cette semaine, je vais vous parler d'un des plus anciens, si ce n'est le plus ancien magazine consacré à la musique de Billboard Magazine. Et en fin d'émission, j'évoquerai le phénomène de la payola, pratique qui consistait à donner des pots de vin aux disques jockeys aux États-Unis afin de faire diffuser en priorité les 45 tours des artistes de l'époque. Je parle bien entendu de l'Amérique fin des années 50.
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1: En faisant mes recherches sur les origines du rock'n'roll, inévitablement, les Afro-Américains avec le gospel et le blues apparaissent dans les tout premiers résultats sur, bien entendu, les moteurs de recherche et surtout sur l'incontournable Google. Alors, petite parenthèse, sur Google, bien que très utile, il faut quand même se rendre à l'évidence de constater à quel point nous sommes prisonniers de ce système. Je referme donc cette parenthèse. Donc, à travers cette jungle avec de nombreux mots-clés, je tombe sur un dénommé Jerry Wester, journaliste musical du Billboard Magazine, qui, pour élargir le segment de ses lecteurs et plus particulièrement atteindre les lecteurs blancs, décide de remplacer, et ça ne s'invente pas, de remplacer donc Race Walker par Rhythm and Blues. Et oui, entre les années 1920 à 1940, tous les disques interprétés par les Afro-Américains étaient catalogués comme Race Walker. On y retrouvait du jazz, du blues, du gospel et tous les autres styles réservés exclusivement aux Afro-Américains. Maintenant, on retrouve Memphis Slims avec Rock in the House. C'est un enregistrement qui date entre les années 42 et 1950.

Jerry Wexler était un journaliste musical au Billboard Magazine, entre autres parce qu'il était aussi producteur, un des principaux acteurs de l'industrie du disque des années 1950 aux années 1980. Contributeur important de par ses actions en qualité de producteur ou d'influenceur incontournable du show business, on lui doit quelques faits d'armes musicaux qui ont permis de nous faire connaître quelques icônes du rock et bien entendu du rhythm and blues et du blues bien sûr, tels que Ray Charles, les frères Allman, Chris Connors, Aretha Franklin, Dusty Springfield et Bob Dylan. Tant d'engagement dans cette croisade médiatique visant à faire reconnaître les grands talents du monde du rock et du rhythm and blues méritait une reconnaissance éternelle à l'égard donc de Jerry Wexler, ce qui fut le cas d'ailleurs en 1987, année où il est intronisé au Rocker and Hall of Fame, et en 2017 intronisé au nouveau Rhythm and Blues Hall of Fame. Maintenant, on retrouve Dusty Springfield avec Spooky.

Préparer une chronique musicale, c'est un peu comme si on menait une enquête de police. On se fixe un sujet ainsi que tout ce qui s'y rapporte et au fur et à mesure que l'on avance, on s'écarte involontairement de l'objectif. On fouille, on cherche et tout à coup, au détour des méandres d'Internet, on tombe sur une information, un détail pas forcément connu du grand public, détail qui de prime abord n'offre pas d'intérêt sauf dans des cas particuliers comme c'est le cas aujourd'hui et je m'explique. Jerry Wessler était journaliste au Billboard Magazine. Le Billboard pour moi, il y a quelques années, avant que je m'intéresse vraiment à l'histoire du rock'n'roll, je croyais donc que Billboard avait été créé au milieu des années 50. Et que Nini, Billboard Magazine a été créé à Cincinnati, dans l'Ohio, au 19e siècle, en 1894, très exactement. Les fondateurs étaient messieurs William Donaldson et James Engen. Ils avaient eu l'idée au départ de couvrir toutes les manifestations de carnaval qui se déroulaient aux États-Unis, à croire qu'il y en avait beaucoup. Il faudra donc attendre les années 50 pour que Billboard Magazine consacre de façon régulière une très large part à la musique et à son classement. Dans les faits, il y a eu un premier classement, il date de 1936. On y retrouvait donc dans ce classement Bing Crosby, Fred Astaire, Benny Goodman, Billy Holiday, Led Belly, Robert Johnson, Sheffield et son orchestre rythmique. Et Benny Goodman était classé deux fois dans le top 10. Maintenant, une nouveauté, et oui quand même, on revient au 21e siècle, avec Highway 95 qui nous interprète Drunk on Vinyl. 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
1: Alors, toujours en référence au Billboard Magazine, et même si grâce à Jerry Wexler, un très large public a pu découvrir l'existence des grandes chanteuses et des grands chanteurs, ceci ne m'empêche pas de penser qu'ensuite ce système de classement, repris d'ailleurs par une pléiade de magazines, d'émissions de radio ou de télévision d'ailleurs, donc ce système de classement a été quelque peu détourné et exploité à des fins commerciales, et pas toujours dans une grande impartialité. Alors si la classe politique reconnaît que les médias sont des forgerons de l'opinion publique, ce qui sous-entend une forme de manipulation de ce même public, il en est de même dans le domaine musical. Alors, on prenait l'organigramme ou les filiations de l'industrie musicale pour se rendre à l'évidence qu'ils ne sont que quelques très grosses firmes qui font la pluie et le beau temps. Des exemples, vous en avez à l'appel, notamment avec Voice et d'autres d'ailleurs. Retour en France dans les années 60 avec Jacques Dutronc, avec la chanson « L'opportuniste », et je trouve d'ailleurs que cette chanson ne vieillit pas et qu'elle a encore plus d'actualité aujourd'hui.

Dans la continuité de ce qui a précédé, vous aurez constaté qu'au lancement d'un nouvel album d'un artiste très connu, bien souvent ce lancement se fait en collaboration avec de grandes chaînes de radio et de télévision, ce qui fait qu'à la fin du compte, pendant au moins 2 semaines, vous aurez inévitablement le même artiste à toutes les sources et à toutes les heures. Vous l'aurez dans les talk shows, vous l'aurez même dans des émissions jeunes massacres, tout est bon pour la promo. Vous aurez également l'entourage de l'artiste qui viendra vous expliquer que nous sommes en présence d'un chef-d'œuvre inégalé, que sur ce coup-là, l'artiste s'est surpassé. C'est des fois vrai, mais pas toujours dans tous les cas. Et c'est un peu comme le conte d'Anderson, le roi est nu, personne n'osera dire que c'est mauvais, sauf un innocent qui ne mesurera pas les conséquences de ses propos. Malgré tout ça, c'est une méthode qui est infaillible. Vous êtes à l'insu de votre plein gré conditionné pour acheter l'album en question. Et pour peu qu'un scandale précède le lancement, là, c'est le jackpot. Sans doute que je caricature et que mon exemple n'est pas une généralité, mais il existe quand même quelques exemples. Petit tour en Nouvelle-Zélande, et oui, il y avait quelques années, j'avais eu en interview un groupe qui nous arrivait de la Nouvelle-Zélande, ils sont toujours là-bas d'ailleurs. Le groupe s'appelle Boom Boom Deluxe et on les retrouve avec Swamp Thing.

Alors, retour aux racines du rock'n'roll avec notamment Cecil Grant, surnommé le grand-père du rock'n'roll. C'était un Afro-Américain né en 1913 dans le berceau de la country music à Nashville. Pianiste de son état, il interprétait essentiellement du rhythm and blues. Alors là, j'ouvre une petite parenthèse, car dans les années 50, quand un Afro-Américain chantait une chanson un peu rythmée, on disait que c'était du rhythm and blues. Et quand c'était un chanteur blanc, pour la même chanson, on disait que c'était du rock'n'roll. Cecil Grant en est la démonstration avec We're Going Rock, mais sur la plupart des réseaux sociaux, il est classé dans la catégorie des chanteurs de rhythm and blues. Welcome to the Rock and Roll Museum.

revenir à mon commentaire précédent, à savoir la même chanson interprétée par un afro-américain, c'est du rhythm and blues, et par un chanteur blanc, c'est du rock'n'roll. Incontestablement, c'est une distinction raciale, pour ne pas dire une ségrégation raciale. Mais ça, j'en parle très souvent dans mes commentaires, mais c'est l'histoire du rock'n'roll et on ne peut pas l'occulter. L'expression du rock'n'roll, pardon, proviendrait d'Alan Freed, disque jockey de son état, acteur important de la diffusion de musique destinée aux Noirs américains dans la culture des Blancs américains. En 1951, il animait un radio show intitulé Mooddog Rock and Roll Party. En argot afro-américain, to rock and roll signifie faire l'amour. Effectivement, on retrouve quelques chansons où les messages sont très clairs du style I'm going to rock you baby all night long. Retour vers le blues avec Howlin' Wolf qui nous interprète Spoonful.

0: concernant le rock et le blues, les chanteurs blancs ont puisé allègrement dans le répertoire des Afro-Américains. Alors pour Elvis, c'était toujours réussi et Elvis s'était lui imprégné de la culture afro-américaine dès son plus jeune âge, puisque tous les dimanches il allait chez les Baptistes, donc l'église Baptiste, pour écouter donc du gospel, qui était d'ailleurs sa musique préférée. Par contre, pour d'autres adaptations de chansons reprises dans le répertoire des Afro-Américains, ça manquait parfois de conviction. Exemple avec Tutti Frutti de Little Richard, reprise ensuite par Pat Boone. On n'est plus du tout dans l'esprit de son créateur, on écoute d'abord Little Richard et ensuite Pat Boone, et vous ferez la différence.
1: Wow,

Bon, peut-être que je ne suis pas objectif, mais bon, effectivement, Pat Boone, c'est bien, hein, c'est propre, voilà. Mais ça manque un petit peu d'authenticité comparé à Little Richard. Mais bon, en fait, Little Richard en était donc l'auteur et le compositeur. Alors maintenant, on revient donc au rock'n'roll qui s'inspire du rhythm and blues. Alors, le rythme ternaire de celui-ci étant remplacé par un rythme binaire, un tempo beaucoup plus soutenu. La différenciation du rhythm and blues et du rock'n'roll est due à la politique raciale de l'époque. Si la musique était identique, on ne pouvait pas l'appeler de la même façon selon que les musiciens étaient noirs ou blancs. Alan Freed est le premier à utiliser l'expression rock'n'roll. Ce disque jockey a été un acteur très important de la diffusion des musiques destinées aux noirs dans la culture des blancs américains. Sur la radio WJW, en 1951, il anime un programme de soirée, Moondog Rock'n'Roll Party. Il faut aussi différencier donc le rock'n'roll et du rockabilly qui lui intègre des éléments de country. Et justement, pour ce matin, un petit peu dans l'ambiance, on va écouter Hank Mixell avec Django Rock.

Alors en piochant et en recherchant sur donc, Internet, j'ai découvert un groupe qui s'appelait De Traignier. Au départ catalogué de groupe Rhythm and Blues et un peu plus tard dans les années 50, Rhythm and Blues et Rock'n'Roll. Vous voyez, on progresse. J'oubliais, De Traignier étaient des Afro-Américains, les fondateurs de ce groupe, deux jumeaux, Claude et Clifford Traignier. Là, on se situe entre les années 1940 à 1950. Plus tard, leur frère Calais, Milt Traignier, viendra les rejoindre. Milt Traignier qui faisait partie des rares chanteurs afro-américains ayant une étiquette rockabilly. Oui, à l'époque, c'était très exceptionnel. Les frères Traignier étaient donc nés dans une famille de musiciens, et ça aide un peu au départ quand même, quand on veut faire carrière dans le show business, hein. Ça, c'est pas négligeable. Leur père, Denis, donc, jouait du cor baryton dans une fanfare, et la maman, elle, jouait du piano. Le frère aîné, Buddy, et oui, c'est une grande famille, lui, il chantait dans les clubs. Un peu plus tard, en 1940, les jumeaux sont envoyés à Montgomery, à l'université de l'État, mais visiblement, les études, ça ne les intéresse pas, et ils sont envoyés de l'université en 1941. On les retrouve avec Rock and Beating Boogie, c'est bien sûr une version remasterisée. 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
1: Récemment, j'avais consacré une émission sur le colonel Parker, le manager d'Elvis Presley, en expliquant à quel point le rock et surtout Elvis Presley était bankable, expression anglaise désignant une personne qui rapporte beaucoup d'argent. Elvis était pour le colonel Parker une source de revenus considérable, mais le rock and roll a été et reste d'ailleurs une manne importante qui fait vivre un grand nombre de personnes et au point où certains, dans les années 50 et 60, peut-être même après, avaient plus ou moins détourné ces revenus à leur avantage, mais de façon occulte et plus précise. Précisément, là je vous parle des années 50, entre les années 50 et 60, les disques jockeys aux États-Unis. Ça débute d'ailleurs dans les années 50, au début des années 50, et ils étaient 250 disques jockeys pour arriver en 1957 où l'on comptait 5000 disques jockeys. Donc vous voyez un petit peu la progression. C'était bien sûr le début des 45 tours qui se vendaient comme des petits pains, dont le support commercial passait forcément par les radios, donc forcément par les disques jockeys. Là maintenant, je vous propose de faire un petit tour au Québec avec un groupe qui s'appelle Greenwood, et le titre de la chanson c'est Green Money, et là vous allez voir, ça déménage sérieusement.

Alors aux USA, donc, comme précisé précédemment, le nombre très important de 45 tours sur le marché, dans certains cas, avait plus ou moins fait l'objet, je ne dirais pas de malversation, quoique tout à l'heure je parlais un petit peu de détournement d'argent. Mais il n'était pas rare que les disques jockeys, moyennant finance, faisaient passer votre disque sur le haut de la pile et bien sûr en accord avec les artistes et les producteurs. On appelait ça donc la payola, était donc le terme utilisé pour dénoncer cette pratique assimilable à des pots de vin, une magouille qui permettait de vendre davantage de disques, mais surtout se retrouver dans le classement des palmarès et dans les tops qui forcément boostaient donc les ventes. Ça nous arrive des USA, First 50 Feet, Between the Thick.

Alors, on revient toujours donc sur ces détournements de fonds. Enfin bon, je dirais que les pots de vin, donc appelés la payola. Et les DJ les plus influents exigeaient un pourcentage des recettes des concerts locaux, des voyages somptueux, des cartons entiers de disques gratuits. Certains ont même d'ailleurs ouvert leur propre magasin, sans oublier tous les cadeaux traditionnels. Alors, Variety et Billboard Magazine ont publié de longs articles réclamant des réformes et une intervention gouvernementale. Billboard d'ailleurs avait écrit « Le fléau des pots de vin ne saurait être imputé qu'au rock'n'roll ». Alors bien évidemment, face à la menace de perdre leur licence, certaines stations de radio ont pris la précaution de licencier les animateurs susceptibles de les mettre en péril. En novembre 1959, leur audition à huis clos et publique, devant donc la commission de surveillance de la Chambre des représentants américains, 335 animateurs de tout le pays ont reconnu avoir perçu plus de 263 000 $ d'honoraires et de conseils. Alors aujourd'hui, ça paraît pas beaucoup, mais à l'époque, c'était une somme énorme. Retour au XXIe siècle avec Cisco Erzaff avec The Son of Watchmaker.

Donc, retour sur la payola, où donc les pots de vin qui étaient distribués auprès des disques jockeys. Il y en avait deux très très importants, Alan Freed et Dick Clark, qui tous les deux ont joué un rôle important dans l'essor du rock'n'roll. Freed, lui, incarnait donc davantage l'esprit contestataire de cette musique que Clark, puisque lui refusait de diffuser des reprises blanches de chansons noires comme Tutti Frutti de Pat Boone, qu'on a écouté donc au cours de cette émission. Et bien qu'ils aient tous les deux nié avoir jamais accepté des pots de vin, il est presque impossible d'imaginer que deux jeunes animateurs populaires n'aient pas succombé à la tentation, coupable ou non. En tous les cas, c'est Freed qui a finalement endossé la responsabilité pour tous les DJ de, je dirais pas de français d'abord, non, mais des États-Unis. Voilà, et c'est, il fallait qu'il y en ait un qui paye. On a fait payer celui qui était le plus connu et le plus populaire. C'est aussi simple que ça. Pas toujours juste, mais c'est comme ça.

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1: Et oui, on va fermer la boîte à musique, comme dit le monsieur, le radio show is over, et en ce qui me concerne, et selon la formule consacrée, on se retrouve semaine prochaine, même heure, même endroit. En attendant, portez-vous bien, et surtout, n'oubliez pas. But the rock never dies.
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Chères auditrices, chers auditeurs, je suis très heureux de vous retrouver aujourd'hui sur les ondes de Radio Equinox, la radio découverte, pour votre émission Rockestra. Nous sommes ensemble pendant 2 heures et nous allons passer en revue les grandes chansons des années 50 à nos jours, et en commençant par Bobby Freeman. La voix énergique de ce chanteur a obtenu 2 tubes Rhythm and Blues à la fin des années 50 et au milieu des années 60. Cet artiste de San Francisco a fondé les Romancers à l'âge de 14 ans avant de former les West Coast Vocaleers, dont le son était beaucoup plus pop que celui du groupe de Harlem du même nom. Son single Do You Wanna Dance a frôlé la première place des charts Rhythm Blues en 1958, se maintenant à la 2e place pendant 2 semaines, 5e au classement pop. Ce fut l'un de ses 3 succès cette année-là chez Josie, même si Betty Lou Got a New Pair of Shoes et Need Your Love n'ont atteint que les 20e et 29e places respectivement. Come On and Swim a surfé sur la vague de la danse en 1964 pour lui offrir son 2e top 10 Rhythm and Blues, atteignant la 5e place. Mais le titre suivant, SWIM, a connu un succès mitigé, se classant seulement 56e. Ces 2 titres étaient sortis chez Autumn. Ce fut également la dernière apparition de Freeman dans les classements Rhythm and Blues. Retrouvons-le donc en 1958 avec ce grand succès numéro 2 que fut Do You Wanna Dance ?

Do You Wanna Dance? C'était Bobby Freeman en 1958. Contemporain d'Elvis sur la scène de Memphis au milieu des années 50, Johnny Burnett pratiquait un rockabilly sauvage, fougueux et dépouillé dans la même veine. Avec son frère Dorsey à la basse et le guitariste Paul Burleson, il formait le Rock'n'Roll Trio et enregistra quelques singles pour Decca en 1956 et 57 qui ne rencontrèrent qu'un succès régional. Caractérisé par le son fuzz novateur de la guitare de Burleson, la voix énergique de Johnny et la basse slap de Dorsey, ces enregistrements, notamment la première version rock'n'roll de Train Kept Rolling, soutiennent la comparaison avec le rockabilly classique de Sun Records de la même époque. Le trio se sépara en 1957 et Johnny connut le succès auprès des jeunes au début des années 60 avec des tubes comme You're 16 et Dreaming. Burnett est décédé dans un accident de bateau en 1964. Son frère Dorsey a connu un succès modeste en solo au début des années 60 et Burleson a refait surface en tant que membre de la Sun Rhythm Section. Voici Johnny Burnett en 1961 avec une chanson qui a été reprise par Ringo Starr sur son chef-d'œuvre de 1973. Voici You're 16.

Your 16 en 1961, c'était Johnny Burnett. Voici à présent un peu de doo-wop avec les Cascades, un groupe vocal intrigant de San Diego qui chantait dans un style pop et léger et qui ont décroché un tube Rhythm and Blues dans le top 10 en 1963 avec Rhythm of the Rain chez Valiant. Ce titre était écrit par le guitariste et chanteur Johnny Gemmour, accompagné des chanteurs Eddie Snyder, David Stevens, David Wilson et David Chabot. Le groupe a également connu un grand succès en Angleterre et en Australie. Après Rhythm of the Rain, ils ont sorti Shy Girl et Last Leaf, mais aucun de ces titres n'a égalé leur premier succès. My First Day Alone a été un échec commercial et le groupe a signé chez RCA. Les Cascades n'ont plus jamais connu de succès malgré des enregistrements chez Charter, Liberty, Arwen, Smash, Probe, Uni, London et Conbase. Le groupe a continué sa carrière jusqu'au début des années 70, mais nous allons le retrouver en 1963 avec ce grand succès, grand et unique succès des Cascades. Voici Rhythm of the Rain.

Rhythm of the Rain, faut-il le rappeler, c'était les Cascades en 1963. Le 25 septembre 65, Eve of Destruction de Barry Maguire s'emparait de la première place des charts américains. Ce titre, à la fois frénétique et poignant, tant par sa composition que par son contenu, est une véritable ode à l'énergie du folk rock. Eve of Destruction incarne à merveille l'âme poétique de Maguire, même si cette vision réduit l'influence considérable de l'artiste sur l'époque. Ancien membre éminent du collectif folk New Christie Minstrels, très populaire au début des années 60, Maguire avait composé Greenback Dollar pour le Kingston Trio et avait collaboré avec les Mamas and Papas en assurant les chœurs sur son premier album sorti en 63. Pour son deuxième album, les responsables de Dunhill Records firent appel à des auteurs-compositeurs de leur maison de disques afin de créer un tube potentiel inspiré par la musique engagée du même genre que celle de Bob Dylan. Le résultat de ces manœuvres douteuses de la maison de disques fut Eve of Destruction, un titre numéro 1 de 1965 qui prouve que cette année fut la meilleure de la décennie pour la musique. Eve of Destruction exprime des craintes profondes face à la dégradation du monde dans le contexte politique de l'époque, où les pertes humaines massives et l'apocalypse nucléaire étaient des possibilités plausibles. Le tout est porté par la voix rauque, triste et puissante de Barry Maguire, accompagnée d'instruments acoustiques, jouée avec l'agressivité, imitant avec ironie une marche militaire. Capturant l'esprit des années 60, Eve of Destruction se hissa directement à la première place des charts et fut le premier et unique succès de Maguire, le chanteur de rock des années 60, à figurer dans le top 40.

Eve of Destruction, c'était Barry Maguire en 1965. Après avoir repris le contrôle des Monkees à Don Kirshner et enregistré l'excellent album Headquarters, en grande partie en autonomie, les membres du groupe ont de nouveau fait appel à des musiciens de studio pour enrichir leur son, tout en sollicitant des collaborations extérieures pour de nombreux titres de leur quatrième album Pisces, Aquarius, Capricorn and Jones LTD. Ce choix d'une approche hybride s'est avéré payant et l'album qui en résulte est l'un de leurs meilleurs. Regorgeant de tubes pop accrocheurs comme She Hangs Out et Cuddly Toy, écrit par Harry Nilsson, de morceaux psychédéliques endiablés tels que Daily Nightly et Star Collector, tous deux mettant en vedette le synthétiseur Moog récemment inventé, de titres rock produits par Mike Nesmith tels que Love Is Only Sleeping et de ballades dont la magnifique Don't Call On Me, l'album est sentant mort et débordant de joie. Le fait qu'ils contiennent trois de leurs meilleurs titres, Words, Pleasant Valley Sunday et la chanson qui a contribué à populariser What I Am Doing Hanging Round, signifie qu'il s'agit non seulement d'un des meilleurs albums des Monkees, mais aussi l'un des meilleurs albums de 1967. Il est sidérant de penser que cet album et Headquarters sont sortis la même année, alors que la plupart des groupes auraient de la chance de sortir deux albums de cette qualité durant toute leur carrière. Pisces, Aquarius, Capricorn and Jones LTD est une preuve supplémentaire que les Monkees étaient bel et bien l'un des meilleurs groupes des années 60. Extrait de cet album Pisces, Aquarius, Capricorn and Jones LTD, voici Pleasant Valley Sunday en 1967.

Les Monkees avec Pleasant Valley Sunday en 1967. Un peu de chansons françaises à présent avec Patrick Abrial qui, à ses débuts, proposait surtout des ballades folk dont les titres Chansons pour Marie et Fétiche en 1969 connaissent un beau succès. Il reçoit d'ailleurs en 1967 le prix de la révélation de l'Académie Charles Cros. Progressivement, il évoluera vers la chanson rock. L'apogée de cette démarche étant son dernier album La fille du boucher, paru en 1982. Par la suite, en 1981, il évoluera vers un style plus moderne avec l'album Vidéo, opus original et très personnel. Son parcours couvre tous les styles de rock, en commençant par la ballade folk, en poursuivant avec la chanson à texte, flirtant avec le rock progressif, puis la chanson rock façon Higelin ou Couture. Pour finir avec un rock plus affirmé, avec notamment son fils Thibaut Abrial, qui fut entre autres guitariste du groupe Trust. En 1995, il a sorti un album mettant en musique les fables de La Fontaine dans des styles modernes. Le retour sur scène, depuis une vingtaine d'années avec son fils Thibaut, il compose et réalise et arrange pour d'autres artistes. Et se consacre également à la production de musique de films ou de spectacles. Il intervient parfois lui-même comme acteur au Festival Off d'Avignon. En 2015, il revient à la scène en duo avec le guitariste virtuose Jai. Il renoue avec ce qui lui ressemble plus, un esprit blues, une énergie rock, une pureté rebelle qui ne renie en rien un certain romantisme. Il participe aux Francofolies de La Rochelle où il rencontre un beau succès. Il prépare un nouvel album dont la sortie a été effectué en 2016. En 35 ans d'activité, à l'instar d'un Serge Gainsbourg, Patrick Abrial aura épousé la plupart des styles musicaux, de la ballade folk au hard rock, avec sincérité et talent. Sans véritable reconnaissance médiatique, il saura peu à peu, de façon plus ou moins solitaire, creuser son sillon, tout en créant son noyau de fidèles. Après avoir quitté la scène pendant plus de 30 ans, il revient en force en réinterprétant ses morceaux avec une force et une énergie jamais atteintes. Nous le retrouvons ici en 1969 avec une chanson intitulée « Écoute petit ».

Casey Funk, Wall A Lot Living Loving, c'était un titre du groupe de hard rock Blackstone en 1971. Et juste avant, nous avons écouté Patrick Abrial avec Écoute Petit en 1969. Voici à présent un peu de musique jamaïcaine avec John Holt, qui est né en 1947 à Kingston. Avant d'être reconnu comme l'une des plus belles voix du reggae, il fit ses armes lors de concours de chant dont les Jamaïcains étaient très friands. En France, on appelait ça les radio-crochets. Vainqueur à plusieurs reprises, le jeune John Holt remporta son premier prix à l'âge de 12 ans. Il fut vite remarqué par Leslie Kong qui produisit son premier titre « Forever I Stay, I Cried a Tear ». Lancé, il va interpréter un duo avec Alton Ellis sur le morceau « Rum Bumper ». Il devient le chanteur du groupe de Paragons en 1964 et ils vont rencontrer un gros succès dans l'île. Produit par l'incontournable maître de Studio One, Clement Dodd, le titre « Good Luck and Goodbye » est un véritable big tune. C'est avec le groupe que John Holt apprend les métiers du son que l'on peut trouver dans la musique. Mais comme la vie est bizarre, c'est le concurrent de Studio One, Treasure Hazel, et le producteur Duke Reed qui vont véritablement faire exploser le groupe avec des titres comme Love at Last ou Alibaba. Après la séparation du groupe, on peut dire que seul John Holt eut des succès dans sa carrière solo. Il chante des titres comme Stick By Me, produit par Bunny Lee, meilleure vente de l'année 72. Tonight, toujours pour Bunny Lee. Troyan ne s'y trompe pas et enregistre une compilation des meilleurs titres de l'artiste sur les rythmes de Mr. Lee, 1000 Volts. Un carton. Troyan persiste et signe avec 2000 Volts et 3000 Volts. L'artiste prouve par la suite qu'il est aussi à l'aise sur des morceaux lovers, sa grande spécialité, il est vrai, que sur des big tunes reggae. Le voici en 1974 avec Dusty Rhodes.

Dusty Rhodes, c'était John Holt en 1974. Voici un autre exemple d'un album unique produit par un groupe, du moins jusqu'au dans les années 90, lorsque Mellow Records a sorti des enregistrements live et des archives. Le seul album paru du groupe Corte dei Miracoli, de leur vivant, date de 1976 et est sorti sur le label Grog, propriété de Vittorio De Scalzi de New Trolls. Le groupe était composé de deux claviéristes, Riccardo Zegna et Alessio Feltri, d'un bassiste, Gabriele Siri, d'un batteur, Flavio Scogna, et d'un chanteur, Graziano Zippo, mais sans guitare. On n'entend de guitare que sur le morceau d'ouverture « E vera l'uomo » joué par Vittorio De Scalzi lui-même. Cet album prouve que la scène prog italienne avait encore de la bonne musique à offrir en 1976. Je trouve que leur musique évoque un mélange entre banco, formation similaire à deux claviers, souvent dans un style classique, et le orme, grâce à la voix assez aiguë du chanteur Graziano Zippo. On y retrouve peut-être un peu de LP, notamment sur Verso il Sole, Moog, synthétiseur à cordes, piano électrique, Orgamond sont les claviers que l'on entend. Una storia fiabesca devient un peu répétitive, tandis que Il rituale notturno est un morceau plutôt agréable avec ses synthétiseurs à cordes. On appréciera particulièrement les effets électroniques de la fin. I due amanti commence par une ambiance un peu planante avec les synthétiseurs à cordes et les effets électroniques probablement joués sur un synthétiseur EMS avant que la musique ne prenne son envol. Le chant semble plus grave et un peu faux, ce qui peut faire penser qu'il ne s'agit pas de Graziano Zippo. C'est un bel album pour tout collectionneur de rock progressif italien. Je vous en propose un extrait. Voici I due amanti par Corte dei Miracoli en 1976.

Le groupe Corte dei Miracoli s'était édoué à Manti en 1976. Voici à présent George Harrison et son album éponyme de 1979. Étrangement, cet album peut faire penser à Friends des Beach Boys, pas forcément au niveau du son, mais plutôt de l'atmosphère. Comme pour le disque des Beach Boys, George y apparaît dans un état de sérénité et de contentement. Le problème, c'est que c'est cette douceur excessive. On pourrait dire la même chose de Friends, bien sûr, mais celui-ci ne dure que 25 minutes. L'album de George est plus d'une fois et demi plus long. Et l'enchaînement interminable de ballades finit par lasser. Faster aurait dû s'appeler Only Slightly Less Slow, mais c'est l'un des meilleurs morceaux. La seule touche d'obscurité vient de Not Guilty. Ce n'est pas surprenant car ce titre évoque une période sombre de l'histoire de George et des Beatles. L'album apporte une variété bienvenue ainsi que la fantaisie planante de Soft Hearted Anna, écrite lorsqu'un directeur artistique a dit à George qu'il appréciait une face B obscure intitulée Deep Blue. Cependant, chaque morceau est plus qu'écoutable et agréable individuellement, à l'exception peut-être de Here Comes the Moon avec ses paroles maladroites et son riff tout aussi gauche, une variation évidente du riff de Here Comes the Sun, un peu gênant. Malgré l'atmosphère positive qui se dégage de l'album, il était clair que personne ne pouvait espérer retrouver la puissance d'All Things Must Pass. Voici en tout cas une chanson de George Harrison, inspiré par sa nouvelle femme, Olivia Arias. Nous écoutons Dark Sweet Lady en 1979.

Summer Night, c'était Marlène et le groupe Seaweed, Seawind en 1982. Et juste avant, nous avons écouté George Harrison avec, avec un extrait de son album éponyme de 1979, Dark Sweet Lady. Voici à présent les Cutting Crew qui ne méritaient pas le traitement critique qu'il a subi, le groupe. Les critiques musicaux se sont empressés de démolir leur premier album Broadcast à sa sortie en 1986. Le rock lisse de Broadcast n'a peut-être pas séduit l'intelligentsia du rock, mais c'est un succès garanti auprès du public. Un recueil sous-estimé de chansons d'amour simples et sincères et de morceaux pop entraînants, à la croisée des styles New Wave et rock mainstream. I Just Died in Your Arms et I've Been in Love Before ont immédiatement propulsé Cutting Crew au sommet des charts américains. Cependant, ces deux titres ne suffisent pas à résumer tout le charme de Broadcast. La voix soul de Nick Van Eed est envoûtante sur Any Color et Sarah, loin des envolées vocales typiques du rock de la fin des années 80. Van Eed fait preuve d'une retenue appréciable, insufflant à chaque morceau une émotion profonde. Any Color aurait dû être le troisième tube de Cutting Crew, un récit poignant de solitude qui captive immédiatement l'auditeur, tandis que la superbe Sarah révèle les subtilités dont les critiques prétendaient que Cutting Crew était incapable. One for the Mockingbird et Life in a Dangerous Time sont dotés de mélodies irrésistibles. Cutting Crew parvient avec brio à fusionner les solos de guitare avec les rythmes entraînants de U2 et The Fix et l'angoisse mélancolique de Tears for Fears, le tout avec une fluidité remarquable. Broadcast n'est pas une œuvre révolutionnaire, c'est simplement un album sans aucun morceau de remplissage. Voici Cutting Crew avec un extrait de cet album. Nous écoutons I Just Died in Your Arms Tonight.

I just died in your arms tonight. C'est ce que chantait Cutting Crew en 1986. Maintenant, j'aimerais vous parler de l'album Too Much Pain, l'album paru en 1990 du bluesman Little Milton. Bien que non indispensable et moins percutant que Back to Back, Too Much Pain fut un ajout bienvenu à la discographie de Milton. Ce dernier n'a jamais prétendu être un puriste et l'album illustre son talent aussi bien comme bluesman que comme chanteur soul à la voix puissante. Parmi les morceaux phares de ce disque attachant, on retrouve la soul suave et typique des années 70 de The Woman I Love, qui aurait parfaitement trouvé sa place sur un album d'Harold Melvin and the Blue Notes, ainsi que So Much Pain, Count the Days et l'amusante Your Wife is Cheating on Us de Denise Lassalle. Si vous appréciez les jeux de mots subtils, laissez-vous séduire par Runway, un bijou soul dans le style Stax, où Milton compare une amante infidèle à une piste d'aéroport, car tous les passagers atterrissent sur elle. Voici donc un extrait de cet album Too Much Pain de Little Milton. Écoutons ensemble Gonna Start a Rumor en 1990.

Gonna Start a Rumor, c'était Little Milton en 1990. Retour à la chanson française à présent avec Blonde Amère. Blonde Amère qui est un trio rock parisien fondé par les frères Santelli. Premier groupe signé en France par le label Chrysalis, le trio connaît un grand succès médiatique et commercial dès son premier album en 1994, réalisé par Martin Ruschent. Porté par des singles classés dans les charts et des clips diffusés en boucle, le groupe enchaîne les tournées internationales, les grands festivals, au Printemps de Bourges, aux Eurockéennes, etc. Et les premières parties prestigieuses, notamment de Bob Dylan et de Status Quo. Le groupe sort 3 nouveaux albums et collabore avec de nombreux musiciens et réalisateurs. On note notamment la sortie de « Dieu que la terre est belle », une parenthèse acoustique avec « On verra bien demain » en 2005, puis un retour aux sources électriques avec « Qui peut me dire » en 2009, mixé au studio ICP à Bruxelles. Le groupe revient avec un 5e album, « Tout se délire » en 2017, qui mêle pop et rock. Porté par un son organique, des guitares bluesy et des textes oscillant entre légèreté, cynisme et nostalgie, Blonde Amère cultive un univers singulier et une signature à la fois lumineuse et amère. Nous retrouvons donc Blonde Amère avec cette chanson intitulée « Jamais sûr de rien ».

Jamais sûr de rien, c'était le groupe Blonde Amère en 1993. Nous faisons un bond de 4 ans pour nous retrouver avec le groupe Universal Dice et son album My Name is Thomas de 1997. Contrairement au format pop axé sur des singles éphémères, cet album raconte une histoire suivie de type conte ou pièce musicale. Les pistes abordent le doute, la rupture familiale, la religion et la condition humaine à travers des questionnements intimes. L'album de 18 morceaux, pour plus de 70 minutes de musique, comprend des titres marquants comme « My Name is Thomas »,« Last Prayer »,« God Shaped All » ou encore « Love is the Only Priest ». Le son mélange des textures rock indépendantes, des structures de composition classique de rock opératique. Les critiques et auditeurs saluent un travail d'une grande honnêteté artistique, à contre-courant des tendances commerciales. L'œuvre se veut théâtrale, pensée pour être vécue comme un tout narratif plutôt que comme une simple suite de chansons isolées. Voici Universal Dice avec une chanson intitulée « Fooled So Bad », extrait de l'album « My Name is Thomas » en 1997.

Universal Dice en 1997, Fold So Bad. Sur la pochette de son, premier album éponyme, Kevin Denny apparaît comme un chanteur à l'allure soignée, et il est vrai que l'album bénéficie d'une production impeccable. Mais cela ne concerne que son image, pas l'ensemble de sa musique. Certes, certaines de ses ballades sont si grandioses qu'elles pourraient passer sur les radios pour adultes, mais dans l'ensemble, il y a suffisamment d'influence country pour que ce disque soit non seulement intéressant, mais aussi agréable. Il ne faut pas le considérer comme un chanteur à la voix rauque, mais il y a un léger accent country dans sa voix et une énergie dans son interprétation qui donne de la profondeur aux morceaux mid-tempo et aux titres rock. Même aux ballades sincères comme « Daddy was a Navy Man ». En fait, malgré quelques moments plus doux, l'album regorge d'énergie, surtout lorsque Denny reste fidèle à une country simple et efficace, mélodieuse et pleine de caractère. Et il le fait suffisamment pour en faire un premier album réussi. Extrait de ce premier album, album éponyme de 2002, voici Kevin Denny avec « We Rhyme ».

We Rhyme, c'était Kevin Denny en 2002. Retrouvons à présent l'une des grands groupes des années 60 et 70, mais ici avec leur album de 2005, The Party Ain't Over Yet, je vous parle de Status Quo. Cet album a été conçu pour célébrer le 40e anniversaire de Status Quo, et le titre était parfaitement choisi. La première décennie du 21e siècle avait vu le groupe osciller entre des albums originaux d'une puissance remarquable et deux compilations de reprises apparemment imposées par leur maison de disques. The Party Ain't Over Yet appartient à la première catégorie et fait honneur au groupe, s'appuyant sur le dynamisme de Heavy Traffic, avec un nouvel album regorgeant de morceaux rock à couper le souffle. Le titre éponyme donne le ton, sûr de lui et percutant, balayant d'un revers de main toute trace de passé grâce à une énergie inépuisable. Certes, la fascination désormais bien ancrée du groupe pour le country rock se manifeste par moments, mais on perçoit aussi un bel hommage aux racines prog du début des années 70 avec Neva Shuda, tandis que This Is Me est aussi psychédélique et naturel que tout ce qu'ils ont produit depuis Matchsticks Men. L'album n'est peut-être pas aussi puissant que Heavy Traffic, mais c'est normal. Quo n'était pas non plus au niveau de Hello. Fort de 40 ans de carrière, les membres de Quo savent désormais parfaitement ce qu'ils font et The Party Ain't Over Yet est une promesse à savourer. Extrait de cet album, voici Cupid Stupid en 2005.

Cupid Stupid, c'était Status Quo, extrait de l'album This Party Ain't Over Yet en 2005. C'est la chanteuse de jazz Hilary Cole qui succède au rock énergique de Status Quo avec son album Haunted Heart de 2009. La sophistication est la condition sine qua non pour que Hilary Cole, chanteuse de jazz new-yorkaise, qui fait ses premiers pas dans le monde du jazz féminin avec un programme de standard interprété avec une précision impeccable. Cole possède une voix d'une pureté, d'une clarté, d'une beauté exceptionnelle, influencée de son propre aveu par Irene Kral et, dans une moindre mesure, Blossom Dearie. Mais surtout par la précision de Chris Connor avec une pointe de fougue à la Anita O'Day. Cole ne prend aucun risque avec le scat, le vocalise ou l'interpolation, mais elle reste fidèle aux formes originales de ses morceaux qu'elle affectionne. Elle s'est entourée du guitariste et producteur John Pizzarelli, tandis que son excellent trio d'accompagnement est dirigé par le pianiste Ted Freeth, dont la maîtrise et la précision vocale est égale celle de Cole, à chaque instant, chaque phrase, chaque inflexion. Lorsqu'elle chante des chansons comme le morceau Swing de 2 minutes It's Love, le classique Did I Do ou l'hymne à la confirmation You For Me, elle est d'une conviction absolue et exprime toute sa joie de vivre. Better Than Anything de Bob Dorough renforce cette impression avec une diction extraordinaire, d'une fluidité naturelle, comme si elle n'avait jamais vraiment travaillé. Dans ses moments les plus subtils, Cole interprète avec regret Blackberry Winter accompagnée au piano comme si elle avait véritablement vécu la perte, tandis que l'accompagnement cristallin de Firth tente de réconforter son âme mélancolique dans What'll I Do, un des morceaux les plus inattendus de son répertoire est Old Boyfriends, une chanson bluesy et déroutante dans le style de St. James Infirmary de Tom Waits. Car même si elle a tourné la page, ses relations persistent. Oscar Brown Jr. a écrit The Snake à propos de tous les hommes, mais Cole, pleine de sagesse, sait qu'il vaut mieux ne pas les condamner sans nuance et reste vigilante face à leurs penchants sournois. Son approche de ses chansons, maintes fois reprises, est simple. Et ses musiciens, notamment le jeu minimaliste de Pizzarelli, dans la lignée rythmique de Freddie Green, servent parfaitement sa personnalité. Belle femme amoureuse, dotée d'une voix à la hauteur, nombre de ses morceaux reflètent les aspects positifs de la vie. Au-delà des peines de cœur, passagère, elle a tourné la page sur un cœur meurtri et s'oriente vers une carrière musicale potentiellement épanouissante, quelle que soit la direction qu'elle prendra par la suite. Extrait de cet album, écoutons « I don't know about you ».

0: Hilary Cole interprétait « I didn't know about you », qui figure sur l'album « Haunted Heart » de 2009. Les parodies affectueuses de la musique pop et les commentaires culturels humoristiques occasionnels ont valu au groupe New Wave néerlandais Grupo Sportivo un statut culte au début des années 80, bien que la plupart de leurs morceaux ne fussent disponibles qu'en import. Signé chez Epic, branche britannique, le groupe a fait ses débuts en 1978 avec l'album Ten Mistakes, avec le chanteur, guitariste et compositeur Hans Vandenburg, le claviériste Peter Kalischer, le bassiste Eric Vermeyer, le batteur Max Climax Mollinger et le chanteur José Van Iersel et Mike Tau. Les groupettes Ten Mistakes et son successeur Back to 78 ont été produits par RJ Stips, qui rejoindra bientôt le groupe pop néerlandais The Nits. Grupo Sportivo a été présenté au public américain grâce à la compilation Mistakes de 1979, qui regroupait les meilleurs titres de leurs deux premiers albums. L'album Copy Copy, sorti en 1980 et axé sur les textes, introduit le nouveau bassiste Martin Bakker et intègre une section de cuivre à trois musiciens, les Ska Masters, composés du saxophoniste ténor Lawrence de Jong, du saxophoniste baryton Jan de et du trompettiste Edwin Towersight. En 1981, sur Pop Goes the Brain, Vandenburg adopte un accent anglais, délaissant son néerlandais habituel. En 1982, avec Design Modern, Dick Schulte van Northolt prend la basse et les groupettes deviennent un groupe plus ponctuel. Van Iersel étant rejoint par Liz Schilp pour cet album. Un autre bassiste, Michiel Eilbracht, est engagé pour Sombrero Times en 1984 et le duo original des groupettes est reformé. Les albums suivants ont vu le noyau du groupe se réduire progressivement à Vandenburg, accompagné de quelques musiciens de studio et des anciens membres disponibles pour l'enregistrement. S'en est suivi un flot régulier d'albums tels que Sucker of the Century, Young and Out en 1992, Commercial Break en 1994, l'album Live Sing Sing en 1995, sorti deux ans plus tard aux États-Unis sous le titre Second Life, et Shake Hands with Vandenburg en 1996, enregistré pour la plupart pour des labels néerlandais, où se trouve désormais le principal public de Grupo Sportivo.
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Cruising, c'était Grupo Sportivo en 2018, extrait de l'album Great. Dernière chanson de cette émission, ce sera Amanda Jensen qui l'interprétera. La chanson sera reprise de son album de 2026, A Thousand White Cats Cry. C'est un morceau et un projet musical marquant de l'artiste suédoise, saluée pour son atmosphère cinématographique et son style unique. La critique, notamment par Annette Hamel sur Catharsis, décrit le morceau comme un voyage dans le temps et l'espace qui évoque une véranda ensoleillée dans le sud des États-Unis. L'atmosphère est à la fois filmée, narrative et empreinte d'une douce tension. La voix expressive et rauque d'Amanda est au cœur du morceau. Ses variations et ses légères brisures en falsetto apportent une grande fragilité et une forte personnalité, rappelant l'intensité brute d'un jeune Tåström. Entre dynamisme, dynamique surprenante et structure presque méditative, la chanson se démarque par sa capacité à se réinventer au fil de l'écoute, confirmant le talent singulier de l'artiste qui refuse de suivre les sentiers battus. Voici donc Amanda Jensen avec cette chanson intitulée « A Thousand White Cats Cry » en 2026.

Nous avons écouté Amanda Jensen pour terminer cette émission. La chanson s'intitulait A Thousand Wildcats Cry. La chanson date de 2026. Nous voici arrivés au terme de cette émission. Donc je vous souhaite un excellent week-end, une très bonne semaine. Et je vous donne déjà rendez-vous sur Radio Equinox, la radio découverte, très bientôt pour une nouvelle émission Rockestra. D'ici là, portez-vous bien. Au revoir et à bientôt.

0: Bonsoir à toutes et à tous. Vous êtes dans la libre antenne de Cahier.
1: Ah bah lapin, tiens.
0: Ben oui, toujours. Cette semaine, si on vous l'avait dit, la semaine passée, on part en live et on vous apporte du lourd, un groupe qu'on aime forcément bien parce que on la raconte plus, mais il y a une bonne anecdote là-dessus.
1: Oh,
0: on va parler de...
1: Oui. Ben c'est Slipknot, tout simplement. Hein. Slipknot, on ne les présente plus.
0: C'est ça.
1: Franchement, moi j'ai plus envie de les présenter, tout le monde les connaît. À part le fait qu'ils ont viré le DJ. Là,
0: allez, bah justement, oui, j'allais en parler. Hein. Donc, Slipknot s'est séparé de son DJ historique, Sid Wilson, qui était le numéro 0 après 30 ans de collaboration. L'annonce a été lancée mi-août 2026, un communiqué annonçant qu'il n'était plus associé avec le groupe sur la page du groupe. Pour sa réaction, Sid Wilson, lui, a de son côté mis à jour sa biographie Instagram pour indiquer son passage dans le groupe de 1997 à 2026. Et les raisons, détention en interne, et le comportement apparemment du DJ envers ses camarades ont été évoqués par les médias américains, mais sans plus de détails officiels en dehors de ces deux annonces. Mais oui, ça, là, c'est le concert que vous allez entendre aujourd'hui, il est toujours présent.
1: Et moi, j'ai entendu que le mec, il gardait tout le temps le ballon quand il jouait au foot et ça a fait chier les autres.
0: Ouais, c'est ça.
1: Ça doit être un truc dans le genre. Enfin, bon, là, ce soir, on part pour l'Espagne, pour la Galice plus précisément, au Resurrection Fest. Et le Resurrection Fest 2025 s'est déroulé du 25 au 28 juin dans la charmante ville de Viveiro, donc au nord-ouest de l'Espagne. Cette région côtière, connue pour son patrimoine historique et son atmosphère mystique, a offert le cadre idéal pour accueillir des milliers de fans venus de toute l'Europe. Sur le terrain de football du Celeiro, transformé en arène musicale, s'est déroulée l'une des plus belles performances du festival.
0: Effectivement, le 28 juin 2025, Slipknot a livré une performance d'anthologie sur la main stage du festival, qui, en plus, fêtait ses 30 ans. Le groupe masqué, toujours aussi intense et spectaculaire, a traversé son catalogue incontournable en offrant au festivalier un voyage magnifique, j'ai envie de vous dire, à travers leur plus grand classique. De People Equal Shit à Psychosocial, en passant par Before I Forget et bien sûr Duality, on l'oublie pas, chaque titre a déchaîné l'énergie de la foule galicienne. En tout cas, on vous le promet, ça restera une performance gravée dans vos mémoires. On est parti pour quoi ? Une heure et demie, mon lapin ?
1: À peu près, oui.
0: À peu près, on revient ensuite pour leur dire au revoir, comme d'hab.
1: Voilà, exactement.
0: Allez, on écoute le concert avec vous. Mettez le son à fond. Slipknot, Resurrection Fest 2025, c'est pour vous sur Equinox, la radio découverte.

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0: Et voilà, c'était, c'était les Slipknot font l'Espagne, non?
1: Oui, c'est ça. Après Martine.
0: Ah, moi, je pensais aux Charlots, là. Les Charlots font l'Espagne.
1: Hein, de leur mais ça, c'est un... Non, c'est un choc générationnel. Hein. J'ai pas ton âge.
0: Oui, c'est vrai. Mais même moi, j'étais pas né. Comme le poisson.
1: Comme le poisson. Oh. Bon, vous avez compris. On vous laisse, en tout cas, avec Metal Attack juste derrière. On n'oublie pas le www.equinoxenamur.be, tout simplement pour retrouver l'entièreté des émissions et la programmation de la radio. Et le 106 FM si vous êtes sur le Namurois. Allez, on vous dit en tout cas à la semaine prochaine. N'oubliez pas le 106 FM pour Namur et le www.equinoxenamur.be.
0: Et comme le dit notre bon vieux pote Bruce Willis...
2: Yippie-ki-yay, pauvre con.
1: Ouh, à la semaine prochaine.

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1: Un grand merci, monsieur Lévy.

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